0: Merci pour tout ce que tu as mis à la disposition, pour ton esprit que tu as mis à notre disposition, qui a coordonné, qui a supervisé toutes choses, afin que nous sortons étant remplis, afin que nous sortons étant édifiés, afin que nous sortons étant bénis. Je te loue, je te bénis, parce qu'au-delà des requêtes, au-delà des demandes que nous t'avons aujourd'hui adressées, toi tu vas continuer, Seigneur, à intercéder toujours en notre faveur, afin que notre joie soit totale et parfaite. Je te loue, je te bénis, Papa, parce qu'au-delà de ces prières, de ces recommandations, toi tu agis pour que notre joie soit parfaite. Tu le sais. Notre victoire, ce n'est pas pour se vanter, mais notre victoire, c'est pour glorifier ton Saint-Nom, pour amener les païens, pour amener ceux et celles-là qui ne te connaissent pas à reconnaître que tu agis et que tu agis encore au travers de tes serviteurs, au travers de tes enfants bien-aimés qui ont trouvé grâce et faveur à tes yeux. À Dieu la gloire, à Dieu la victoire, au nom puissant et suprême. Jésus-Christ Nazareth, j'ai ainsi prié, rendu grâce. Amen.
1: Notre Père qui est aux cieux,
2: que ton nom soit sanctifié, que ton règne vienne, que ta volonté soit faite sur la terre comme au ciel. Donne-nous aujourd'hui notre pain de ce jour. Pardonne nos offenses, comme nous pardonnons aussi à ceux qui nous ont offensés. Et ne nous soumets pas à la tentation, mais délivre-nous du mal, car c'est à toi qu'appartient le règne, la puissance et la gloire, pour les siècles et les siècles. Amen.
0: Amen.
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0: Il règne de toute éternité. Éternel est son nom. Nous prosternons devant sa majesté.
1: Oh, nous prosternons.
0: Nous prosternons.

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0: Auditeurs, auditrices, bien-aimés dans le Christ, nous vous saluons dans le merveilleux nom de notre Seigneur et Sauveur, Jésus-Christ de Nazareth. Bien-aimés, c'est votre émission Le Chemin de la Liberté, diffusée exclusivement sur ces antennes de Royal FM 88.4. Mais vous pouvez également nous suivre à Facebook, sur notre page Royal, sur YouTube, autant pour moi, Royal Espace FM Espace Cameroun, Royal Espace FM Espace Cameroun, via l'application, ou alors, je sais pas, YouTube. Le Chemin de la Liberté, c'est une émission d'édification spirituelle, de communion fraternelle et de révélation dans la connaissance de la parole de Dieu. Cette émission est inspirée par l'Esprit de Dieu, produite par la communauté chrétienne restaurée du Cameroun et supervisée par le révérend pasteur Bissaye Emmanuel Noël. Nous sommes situés à 800 mètres du carrefour Kwaba, juste à côté du complexe hospitalier La Mamu. Le but de cette émission, c'est d'amener le peuple de Dieu, ceux-là qui sont encore dans l'ignorance, la captivité, la stagnation, à vivre dans un monde de paix, de lumière et surtout d'abondance en Jésus-Christ. À ce micro de présentation, je suis votre humble serviteur, l'évangéliste Marius Nia. Et comme toujours, je ne suis pas seul dans ce studio. En face de moi, j'ai le frère Eric. Eric, bonjour, bien-aimé.
1: Bonjour, bien-aimé. Bonjour, mon évangéliste. Bonjour, pasteur Richard.
2: Bonjour.
1: À toute la communauté chrétienne, bonjour.
0: Tout près de moi également, bien-aimé, j'ai l'homme qu'on ne présente plus. L'homme que Dieu a ramassé dans la boue, a lavé, a habillé, a parfumé et a mis sur la table des grands. Pasteur Richard Machias-Messon, bonjour.
2: Bonjour, évangéliste Marius. Bonjour, frère Ike. Bonjour. Bonjour. Oh, bien-aimé Romy Alekoumé, de l'autre côté, la cabine technique. Bonjour au pasteur Douméné Clément, qui présente le milieu du matin de lundi à vendredi. Bonjour au pasteur David Diambal. Bonjour au superviseur général de cette émission Chemin de la Liberté, en la personne du révérend pasteur Emmanuel Bissaye. Bonjour à tous les auditeurs fidèles de ce programme Le Chemin de la Liberté. Ces auditeurs qui écoutent mais qui n'appellent jamais et qui sont à l'écoute de cette émission. Je les dis bonjour ce matin, évangéliste Mariosia.
0: Nous sommes ce matin avec le frère Romuald Ekoumé qui s'occupe de la technique. Nous lui disons également bonjour et nous l'invitons à nous mettre cette musique de mise en condition. On se retrouve juste après.

0: Bien-aimés, avant l'entame de cette émission, nous allons passer la parole à l'homme de Dieu, le pasteur Richard Mathias Vincent, afin qu'il intercède en notre faveur.
1: Éternel, notre roi et notre Dieu, nous te bénissons, nous te disons grandement, infiniment merci, ô Dieu. Nous te disons merci, Seigneur, pour les merveilles, les miracles, les prodiges, Seigneur, ô Dieu, que tu venais encore d'accomplir. Dans ta bonté, ta grâce, Seigneur, ô Dieu, tu ne cesses de nous soutenir, tu ne cesses de nous apporter, Seigneur, ton secours au quotidien. Merci parce que tout au long de la semaine, ô Seigneur notre Père, nous n'avons ménagé aucun effort pour être en vie. Nous sommes reconnaissants de ta grâce dans nos vies. Nous sommes reconnaissants de ta grâce, ô Dieu, dans ton Église. Nous sommes reconnaissants de ta grâce dans notre nation, le Cameroun, sur nos autorités, le peuple camerounais. Notre roi et notre Père, ô Seigneur, tu nous dis dans ta parole, ne pas nous inquiéter, mais en toute chose, Seigneur, ô Dieu, nous devons te faire connaître nos besoins par des prières et des supplications, avec les actions de grâce. Seigneur, notre roi, notre Dieu, j'utilise ce mécanisme encore ce matin, Seigneur, mon Dieu, mon roi, nos pères qui nous ont pressés dans cette voie, lorsqu'ils avaient besoin de ton intervention, lorsqu'ils avaient besoin de ton aide, ô Dieu, ils t'appelaient, ils t'invoquaient, raison pour laquelle le livre de Psaume 121 nous le dit si bien que je lève les yeux vers les montagnes, d'où me vient le secours. Le secours vient de l'Éternel qui a fait les cieux et la terre. C'est toi qui es capable de nous apporter le secours, ô Dieu, dans nos moments difficiles. C'est toi qui es capable d'intervenir, Seigneur, mon Dieu, mon roi, pour apporter les solutions, Seigneur. C'est toi qui es capable, ô mon Dieu, mon roi, papa, d'ouvrir, ô Dieu, les portes, Père Éternel, ô Dieu qui était fermé. D'ailleurs, tu le dis dans ta parole, ta main n'est pas courte pour sauver. Ta main n'est pas courte pour sauver, ô Dieu, le Cameroun. Ta main n'est pas courte pour sauver, libérer, délivrer, Seigneur, nos autorités. Ta main n'est pas courte, Seigneur, au Père éternel, papa, pour libérer, délivrer le peuple camerounais. Éternel, notre roi et notre Dieu, pendant que je suis en train de prier, ô Dieu, étends ta main sur cette nation. Viens libérer, viens délivrer, Seigneur, ô mon Dieu, mon roi, ô Dieu, le Cameroun. Viens libérer, délivrer, ô Père éternel, nos autorités, le peuple camerounais. Quelles que soient les alliances, ô Seigneur, ô Père éternel, nous avons noué, la nation a noué, les autorités ont noué, qui ont une influence, ô Dieu, négative sur la nation, sur les autorités, sur le peuple camerounais. Oui, Seigneur, mon Dieu, mon roi. Papa, oh Dieu, tu as effacé l'acte dont les hommes ont condamné et qui subsistait contre nous. Colossiens 2, à partir du verset 13, nous le dit si bien. Seigneur, je prie, oh mon Dieu, mon roi, que tout acte, toute ordonnance, oh Père éternel, qui condamnait le Cameroun, Seigneur, que ton sang précieux vienne effacer, vienne briser, oh Père éternel, cette condamnation, Seigneur, ce jour, ce matin, au nom puissant de Jésus. Le livre de Romains 8, verset 1 nous dit, il n'y a plus de condamnation, oh mon Dieu, pour ceux qui sont en Christ. Oui, Seigneur, nous confions cette nation, nous confions nos autorités, nous confions le peuple camerounais à l'Éternel, notre roi et notre Dieu. Seigneur, oh Dieu, tu es capable, tu es Dieu, tu n'as pas changé, Seigneur. Tu l'as fait hier, tu peux le faire aujourd'hui, tu le feras demain. Oui, Seigneur, notre Dieu, notre roi, Seigneur. La Bible nous dit, dans le livre de 2 Chroniques 15, oh mon Dieu, Asa, oh mon Dieu, mon roi, papa, le prophète, lorsqu'il allait, oh Dieu, prophétiser, oh Dieu, le peuple a décidé, oh Dieu, de se confier à toi. Alors, il avait en ce temps la pointe de sécurité, mais au son de leur détresse, ils t'ont invoqué. Oh Seigneur, papa, écoute les cris, écoute les pleurs, oh Dieu, les supplications, oh Dieu, des Camerounais, Seigneur. Viens nous aider, viens nous assister, viens nous libérer, viens nous délivrer, Seigneur, ô Dieu, de la main de nos oppresseurs, de la main de nos adversaires, de la main de nos ennemis. Quel que soit l'homme fort assis sur la gloire, quel que soit l'homme fort assis sur cette nation, sur le drapeau, qui empêche, ô Dieu, les méchants, quel que soit, ô mon Dieu, mon roi, l'homme fort qui est assis, mon Dieu, mon roi, et qui empêche le développement, les méchants, ô Dieu, dans cette nation, que cet homme fort tombe maintenant au nom puissant de Jésus. Éternel, notre roi et notre Dieu, oh Dieu, Goliath était assis, oh Dieu, qui oppressait et qui, oh Dieu, papa, oh Dieu, menaçait le peuple béni, choisi de Dieu. Mais il a fallu que David, tu suscites David, pour que David, oh Dieu, arrive au champ de bataille et que la tête de Goliath soit coupée pour que le peuple soit libéré. Seigneur, tout Goliath, oh Dieu, de quelque manière que ce soit, qui oppresse, oh Dieu, qui bloque la gloire, qui bloque les méchants, qui bloque, oh Père éternel, cette nation, oh Père éternel, nous prions, mon Dieu, mon roi, que ce Goliath soit renverser maintenant au nom puissant de Jésus. Éternel, mon Dieu et mon roi, papa, visite, oh Dieu, les quatre coins, oh Dieu de la nation camerounaise. Visite, Seigneur, mon Dieu et mon roi, papa, les 10 régions, les départements. Oh Dieu, remplis ta gloire, oh Dieu, à la présidente de la République. Que ta gloire soit manifeste au Sénat. Que ta gloire soit manifeste, oh Seigneur, mon Dieu, à l'Assemblée nationale. Que ta gloire soit manifeste dans les différents ministères. Que ta gloire soit manifeste, mon Dieu, mon roi, dans les service du gouverneur, service
2: ministre, oh Dieu, premier ministre, que ta gloire soit manifeste, oh Dieu, dans les mairies, les sous-préfectures, au nom puissant de Jésus, notre Dieu et notre Père. Papa, tu es la solution. D'ailleurs, tu as dit, je suis le chemin, je suis la vérité, je suis la vie. Tu es le chemin qui libère cette nation. Tu es le chemin, oh Dieu, qui libère la gloire de Dieu. Que ta gloire vienne sur cette nation et que cette gloire soit manifeste au nom puissant de Jésus. Notre roi et notre Dieu, nous voulons te confier ton église, Seigneur, oh Dieu. Lorsque Pierre a révélé ton identité, Seigneur, oh Dieu, par l'Esprit, tu as dit, tu es Pierre. Sur cette pierre, je bâtis mon église. Et les portes du séjour des morts ne proviendront jamais contre l'église que Christ il a bâtie. Seigneur, oh Dieu, c'est ton église. Que ta gloire soit manifeste et que ta puissance, oh Dieu, ton règne, oh Dieu, sois établi au sein de ton église. Sur tes serviteurs, comme tu l'as dit, que dans les derniers jours, tu vas répandre ton esprit. Je prie que la puissance de Dieu, l'esprit de Dieu, l'autorité de Christ se répand, oh mon Dieu, sur tes serviteurs, ces hommes que tu as mis à part pour le perfectionnement des saints. Seigneur, qu'ils soient équipés, Seigneur, mon Dieu, mon roi. Papa, oui, c'est lorsque tu as paru aux 11, Seigneur, tu as dit, oh Dieu, allez et faites de toutes les nations, oh Dieu, les disciples. Oh Dieu, tu as soufflé, Seigneur, oh Dieu, la puissance sur eux. Je prie que tu souffles l'onction, oh Dieu, sur tes serviteurs, afin que les serviteurs de Dieu soient équipés et que cet équipement permet, oh Père Ténèbres, à tes serviteurs de vider le royaume des ténèbres. Que le royaume des ténèbres soit vidé, afin que le royaume des cieux soit peuplé pour la gloire de Dieu, au nom puissant de Jésus. Éternel, notre roi et notre Dieu, nous voulons te confier, Seigneur, oh Dieu, cette mission, le chemin de la liberté qui est produit dans cette radio, Seigneur. Papa, merci parce que c'est une inspiration divine, oh Dieu, que toi tu as accordé à ton serviteur, oh mon Dieu, mon roi, papa, de créer cette mission, Seigneur, pour que les âmes soient sauvées. Seigneur, les hommes que tu étais les partenaires avec lesquels tu as eu à travailler. Merci parce que nous avons trouvé grâce et faveur à tes yeux. Merci parce que nous sommes les canaux, les instruments par lesquels tu passes, oh Dieu, pour que l'évangile soit, oh Dieu, annoncé. Ce matin encore, tu vas puissamment, oh Dieu, te manifester. Seigneur, sois notre source d'inspiration. Mets les mots, les paroles dans nos bouches, afin que, Seigneur, que nous puissions parler avec éloquence, autorité hardiesse, afin que la parole soit chargée d'onction, soit chargée de révélation, et que tous ceux qui seront connectés à l'écoute au Père de l'émission de ce matin, papa, qu'ils soient, oh Dieu, que la vérité, oh Dieu, les libère au nom de Jésus, car tu as dit, nous allons connaître la vérité, et la vérité va nous libérer. Seigneur, c'est la vérité que nous sommes venus, que nous allons prêcher ce matin. Je prie que cette vérité, Seigneur, puisse libérer, Seigneur, oh Dieu, la communauté des auditeurs qui seront connectés ce matin à l'écoute de cette émission au nom puissant de Jésus. La distance n'est pas une barrière. Quel que soit le lieu, les endroits, les familles qui nous écoutent, Seigneur, les couples qui sont connectés ce matin, les bien-aimés, les frères, oui, Seigneur, mon Dieu, mon roi, que ta gloire soit manifeste et que la bénédiction de Dieu, Seigneur, oh Dieu, se manifeste et se réalise, Seigneur, dans les lieux, les endroits dans lesquels nous écoutons actuellement au nom de Jésus. Seigneur, permet que nous effaçons pour que tu croisses et que tu croisses en puissance. Que la puissance de Dieu envahisse le studio, Seigneur, et que, Seigneur, cette émission soit coordonnée, dirigée de main de maître. Oh Seigneur, mon Dieu, du début jusqu'à la fin, oh Dieu, par l'Esprit de Dieu. Je te bénis, je te loue, je te rends infiniment grâce pour la gloire de Dieu, papa, qui est manifeste dans le studio, et que cette gloire se répand, oh mon Dieu, mon roi, dans les endroits, dans les familles, les lieux où on a été écouté actuellement, mais aussi parce que les requêtes, les supplications que je t'ai adressées, tu accueilles cela comme un parfait agréable Dieu. À Dieu la gloire, à Dieu l'honneur et la victoire, au nom puissant et suprême, Jésus-Christ Nazareth, j'ai prié, rendu grâceux. Amen.

0: Bien-aimés, nous sommes donc de retour dans ce studio après cette ponctuation musicale. C'est votre émission Le Chemin de la Liberté, diffusée sur cette antenne de Royal FM 88.4. Le Chemin de la Liberté, c'est une émission au cours de laquelle nous avons un thème que nous développons comme ça avec l'aide de l'Esprit de Dieu. Et ces thèmes sont révélés par ce même esprit au révérend pasteur Bissaï Emmanuel Noël. C'est le superviseur général de cette émission. Bien-aimé, c'est de lui que sortent tous ces thèmes, bien-aimé. Nous venons tout simplement le partager avec vous, le peuple aussi nombreux. Et il faut toujours le rappeler que la particularité de cette émission est qu'elle est inspirée uniquement des Saintes Écritures, bien-aimé. C'est-à-dire, nous n'ajoutons rien ou alors nous ne retranchons rien dans la parole de Dieu inscrite dans les Saintes Écritures. Donc, ce matin, donc, nous venons avec un nouveau thème, bien-aimé. Que faire pour être le réceptacle de la grâce de Dieu sur terre? Que faire pour être le réceptacle de la grâce de Dieu sur terre? Oui, bien-aimé, voici le thème qui va conduire ces deux heures de mission que nous aurons à passer avec vous. Comment faire pour être véritablement le réceptacle, bien-aimé, de la grâce de Dieu sur terre? La grâce de Dieu, nous savons que c'est cette faveur divine imméritée, bien-aimé, que nous recevons de Dieu lorsque nous avons accepté Jésus-Christ comme Seigneur et Sauveur. Bien-aimé, à travers cela, nous sommes disposés véritablement à recevoir cette grâce qui nous ouvre toutes les portes de bénédiction, bien-aimé, cette grâce qui nous accompagne au quotidien, qui nous accorde un certain nombre, bien-aimé, en Christ, de promesses que nous avons reçues de la part de notre Dieu. Mais vous recevoir, non, à cette grâce, c'est-à-dire pour être dans le dépositaire de cette grâce, bien-aimé, il y a certainement des dispositions, bien-aimé, que Dieu il a essayé de mettre pour que véritablement nous puissions entrer en possession de cette grâce. Pour en parler ce matin, nous sommes avec le frère Yeke, il est déjà bien installé. Le pasteur Richard Mathias Pinsan, il est déjà également bien installé ce matin. Pasteur, une fois de plus, bonjour. Voici le thème que l'Éternel met sur la table. Certainement, beaucoup de ses enfants, beaucoup de chrétiens, beaucoup de bien-aimés ne reçoivent plus véritablement la grâce de Dieu, ou alors ne sont plus disposés à recevoir cette grâce. L'Éternel, en mettant ce thème sur la table, je pense qu'au travers de l'aide de l'Esprit de Dieu, au travers des Saintes Écritures, nous allons essayer, bien-aimés, de comprendre véritablement les contours, bien-aimés, de ce thème, pasteur.
1: Merci, évangéliste Marius. Hein? Nous bénissons une fois de plus le Seigneur qui permet qu'on soit audible ce matin. Nous le disons merci parce que nous étions ici, il y a de cela, 7 jours pour produire cette émission. Et rien ne présageait que nous allons encore nous retrouver ici ce jour. Tu vois que la vie même, en elle-même, c'est la grâce. Parce que lorsqu'on quittait ici, il y a beaucoup qui sont passés de l'autre côté des pas durant la semaine. C'est pas parce que il y a même, c'est pas, on n'est pas en vie parce qu'on a l'argent. On n'est pas en vie parce qu'on prie beaucoup ou bien parce qu'on a les moyens. C'est pour ça que tout est grâce. On aime bien le dire. C'est-à-dire que la vie se résume dans la grâce de Dieu. Mais maintenant, il y a des gens qui utilisent très mal leur grâce. Et on dit que Dieu ne se repent pas de ses dons. Donc quand Dieu est avec grâce, il laisse. Mais à la fin quand même, on voit souvent la fin. Donc, le thème que nous allons développer ce matin, c'est de parler de la grâce. Nous allons consulter les Saintes Écritures. Nous n'allons pas sortir de là. Nous allons parler de la grâce et nous allons jeter un regard sur la société. Pourquoi est-ce qu'aujourd'hui la grâce de Dieu encore est disponible? Bon, c'est à qui Dieu accorde sa grâce, comment il se manifeste, comment il utilise la grâce que Dieu leur a donnée. Parce que quand on parle de la grâce, tu as donné tout à l'heure la définition de la grâce. On dit la grâce, c'est une faveur imméritée. Donc, quand on dit imméritée, ça veut dire que tu ne méritais pas d'être là. Mais Dieu te fait grâce. Tu ne méritais pas. Je causais avec un ami, je lui disais, est-ce que tu peux un peu imaginer, quand tu travailles aujourd'hui, ce n'est pas parce que tu es meilleur que les autres. Tu peux t'imaginer le nombre de personnes qui ont les diplômes chaque année et qui n'ont pas d'emploi. Donc, ça dit que si tu es dans cet endroit, ce n'est pas parce que tu es meilleur que les autres. C'est Dieu qui te fait grâce. Donc, si tu as envie, ce matin-là que tu as envie, c'est la grâce de Dieu. Ce n'est pas parce que tu as fait un jeûne spécial ou bien une prière spéciale qui te maintient en vie. C'est la grâce. Dieu, Jésus a dit à Paul, « Paul, ma grâce te suffit. » Donc, la vie en elle-même se résume dans la grâce de Dieu. Est-ce qu'on reconnaît, est-ce que nous sommes moins reconnaissants que si on vit, c'est par la grâce de Dieu. C'est la grâce de Dieu. Et comme Dieu ne se repent pas de ses dons, il nous laisse. Mais à la fin, on voit quand même ce qui se passe. À la lumière de la parole évangéliste Marius, au livre de Jean 1. Jean 1, verset 1 et le verset 11 à 14. La grâce, elle est disponible. Dieu ne fait acception de personne. Et n'adoptons pas l'attitude de Pharaon qui pouvait bénéficier de la grâce de Dieu et qui s'est entêté, qui endurcit son cœur. C'est pour ça que je dis, si vous entendez ma voix, n'endurcissez pas vos cœurs. La voix de Dieu, elle est là. Mais le cœur des Africains, on a l'esprit de Pharaon, surtout les Camerounais. Tu connais l'esprit de Pharaon, évangéliste. L'esprit de Pharaon, c'est, tu vois, Moïse vient par là, Pharaon. Quand Moïse a, il dit que laisse partir le peuple. Moïse fait la démonstration de la puissance de Dieu devant Pharaon. Pharaon est dur, son cœur est tellement dur que quand Moïse jette son bâton devient le serpent. Qu'est-ce que Pharaon fait? Lui aussi fait quoi? Il appelle ses tindas, ses djundjou pour lui dire que Dieu en laisse ça. Je vais te montrer. Donc lui, il appelle Dieu, lui sort deux serpents. Mais comme Dieu est tout puissant, on te dit que le serpent de Moïse a fait quoi?
2: A avalé
1: les deux serpents de Pharaon. Quelle devait être l'attitude de Pharaon?
0: De renoncer,
1: de donner les mains pour dire que ton Dieu, il est quoi?
2: Il est puissant.
1: Il est puissant, il est fort. Mais qu'est-ce qu'il a fait? C'est l'attitude que nous avons aujourd'hui. C'est-à-dire qu'on a l'esprit Pharaon. On voit des choses, on vit des choses, on touche des choses, on ressent des choses. Mais on dit non. On refuse. C'est-à-dire que Pharaon voit avec ses yeux, il voit qu'un serpent. C'est-à-dire que Dieu l'a démontré, on appelle la démonstration de la puissance évangéliste Maria. Pharaon devait donner les mains pour dire que non. Ah ça, ton Dieu là, il est puissant. Il devait faire comme Nebuchadnezzar. Qui a dit à Daniel, a fait un décret pour dire qu'à compter aujourd'hui, la personne qui ne sert pas le Dieu de Daniel. Mais Nebuchadnezzar pouvait s'inquiéter pour dire que Dieu va avec ça là-bas. Dieu laisse ça. C'est pas ce qu'on voit dans la société. Dieu nous démontre tous les jours. C'est-à-dire qu'on voit le soleil, on voit la lune, on s'est couché, on s'est réveillé. Je disais à quelqu'un, frère, dormir même ça. Tu sais qu'il y a des gens qui n'ont pas, qui ont un sommeil difficile. Il y a des gens qui, pour dormir, c'est le problème. Pas pour dormir, c'est le problème. Pour se réveiller, c'est encore le problème, frère. Et parfois, quelqu'un ne peut pas te dire exactement à l'heure qu'il a dormi. Tu dis que je suis allé me coucher peut-être à 21h, à 22h. Mais tu ne peux pas me dire exactement que j'ai dormi à 22h, une minute ou bien 22h05. Non. C'est-à-dire que tu es parti te coucher. Après le sommeil, tu as pris. Après le matin, tu t'es réveillé. Mais bien aimé, c'est une grâce. Tout est grâce. Tout ce que nous avons, notre travail que tu as, tout ce que tu fais, bien aimé dans le Seigneur, tu n'as fait aucun effort. Même le salut que nous avons, quand nous venons ici, quelqu'un dit que non, Seigneur, tu n'as rien fait de spécial, tu n'as rien fait, bien-aimé de Seigneur, pour être là où tu es, tu n'as rien fait pour avoir ce que tu as. Mais parfois, quelqu'un dit que ma maison, mon travail, mes enfants, tchof, quoi. En fait, tu n'as rien, frère. Les mêmes vies de nous sommes, les mêmes vies de nous allons partir. Tu n'as rien. Rien ne t'appartient. Parce que quand tu pars, tu ne pars pas avec tes enfants. Quand tu pars, tu ne pars pas avec tes terres, tes terrains que tu as accumulés avec tes richesses. Tu n'apportes rien du tout, frère. On dit les mêmes vies de tu y es venu, les mêmes vies de tu partiras, bien aimé, mon Seigneur. Donc, ça veut dire que le fait que tu sois en vie, le fait que je suis audible, que je suis debout ce matin et que je parle, bien aimé, mon Seigneur, et que les autorités m'écoutent, c'est une grâce.
3: C'est pas parce que j'ai fait une prière spéciale. Non, c'est une grâce. La preuve, si c'était ça, c'est que les pasteurs ne meurent pas. C'était ça, c'est que les gens qui ont l'argent ne meurent pas. Donc ça veut dire que c'est Dieu qui nous fait grâce. Il fait grâce à qui il veut. Tout est grâce, bien-aimée, dans le Seigneur. Mais maintenant, la grâce donc que Dieu nous donne, la grâce que Dieu libère, qu'est-ce qu'on fait de cette grâce que Dieu nous donne? Regardez comment utiliser la grâce de Dieu. Quelqu'un disait, à la place de la grâce, ça devait devenir la glace. Parce que la grâce, les deux s'écrivent un peu dans la même langue. C'est-à-dire que tu peux confondre la grâce et la glace. Parce que la grâce, ça veut dire qu'à un moment, c'est pour ça que si tu ne manifestes pas la grâce de Dieu, tu vas mourir. Tu vas mourir. On va voir ça tout à l'heure. C'est-à-dire que ceux qui refusent la grâce de Dieu sont morts spirituellement, coupés, bien-aimés dans le Seigneur. Et quoi vivre? Tu ne vis pas. Bien-aimé, quand tu n'es pas dans la grâce de Dieu, bien-aimé, tu es coupé. C'est pas comme il y a des restages, donc. C'est-à-dire qu'il y a la lumière, mais on te coupe. Non, toute la journée, depuis 2 jours, on n'a pas la lumière. Il en est de même, bien-aimé, au Seigneur. Quand tu ne vis pas dans la grâce de Dieu, bien-aimé, du Seigneur, alors tu es coupé de Dieu. Tu es déconnecté. Et quand tu es déconnecté, tu es mort spirituellement. Et c'est un avertissement, c'est-à-dire que tu meurs spirituellement et tu vas mourir physiquement. Qu'est-ce que la Bible nous dans le livre de Jean, évangéliste?
0: Jean 1, verset 1. Il est écrit.
3: Oui.
0: Au commencement était la parole.
3: Oui.
0: Et la parole était avec Dieu. Et la parole était Dieu.
3: La parole bien-aimée dans le Seigneur. Au commencement était la parole. Tout commence par la parole. La parole de Dieu. Il dit au commencement était quoi? La parole. Et la parole était qui? Était Dieu. Moïse vient avec la parole et dit que voici ce que Dieu est, ici par l'Éternel. Il y a deux choses que Dieu nous accorde. On aime bien la miséricorde. C'est pour ça que j'aime bien le psaume 136. Lui, l'Éternel, car il est bon, car sa miséricorde durera toujours. Lui qui a fait ce, car sa miséricorde durera toujours. Dieu nous accorde sa miséricorde. C'est-à-dire que si Dieu n'était pas miséricorde, tu sais que personne ne vit. À côté de la miséricorde, il libère la grâce de Dieu. La miséricorde est manifeste sur tout le monde. C'est-à-dire qu'on parle de pitié. C'est-à-dire que si Dieu n'était pas miséricordieux, on parle de Dieu miséricordieux. C'est que personne ne vit. Personne. Ce qui nous efface, bien. Mais est-ce que les gens parfois pensent même chose à ça que si Dieu se fâche, là, il peut effacer le monde entier. Est-ce que les gens pensent même chose à ça que à un moment que ça, Dieu peut se. Il se fâche comme ça, là, il prend tes yeux et dit que non, je vous extermine, vous tous. Un peu comme il a fait avec le déluge. Dieu peut le faire, non? Mais comme il est un Dieu miséricordieux, on a autant de la grâce, effectivement. C'est-à-dire que la grâce nous permet aujourd'hui que non, chacun peut insulter Dieu, chacun peut monter. Non, bien-aimé le Seigneur. Dieu nous fait grâce. Et cette grâce-là, bien-aimé le Seigneur, elle est manifeste pour tout un chacun. Comment nous utilisons donc la grâce que Dieu nous donne? Comment nous utilisons, bien-aimé le Seigneur? Le livre, verset 11 du Coran évangéliste.
0: Jean 1, verset 11.
3: Oui.
0: Il est écrit. Elle est venue chez les siens et les siens ne l'ont point reçue. Mais à tous ceux qui l'ont reçue, à ceux qui croient en son nom, elle a donné le pouvoir de devenir enfants de Dieu, lesquels sont nés non du sang, ni de la volonté de la chair, ni de la volonté de l'homme, mais de Dieu.
3: Verset 14.
0: Et la parole a été faite chair. Et elle a habité parmi nous, pleine de grâce et de vérité.
3: Le dernier verset là, du coup, le verset 14 dit quoi?
0: Et la parole a été faite chair, et elle a habité parmi nous, pleine de grâce et de vérité.
3: Bien-aimé dans le Seigneur, le livre de Jean, les évangiles. Jean 1, verset 11 dit, elle est venue chez les siens, et les siens ne l'ont point reçu. Ils ont refusé. Ils ont fermé la porte. Bien-aimé, Dieu ne nous oblige pas à le servir. Dieu n'est pas un dictateur. C'est ce que les gens doivent comprendre. Dieu n'est pas quoi? Un dictateur. Tu vois que la parole est venue auprès de Pharaon. Pharaon devait se repentir. Et Dieu devait lui accorder quoi? Sa grâce. Pharaon avait la grâce. Le fait qu'il soit Pharaon, qu'il soit et qu'il gouverne, c'est la grâce de Dieu. Il allait dans quelle école pour être Pharaon? On part dans quelle école pour être président? On part dans quelle école pour être ministre? On part dans quelle école pour avoir l'argent? Dans quel centre de formation on passe se former? Dès que tu sors là, tu es milliardaire. Il y a quelle école? Les milliardaires qui sont là, c'est la grâce de Dieu, frère. Quelqu'un va te dire, non, j'ai vendu ceci, j'ai fait cela. C'est la grâce, il faut laisser ça. C'est la grâce de Dieu. Tu n'as rien fait. Absolument rien. Quelqu'un va te dire, non, j'ai commencé à vendre ceci, après j'ai fait cela. Non, tu n'as rien vendu. S'il faut qu'on vende tous les achats, après tout on devient milliardaire, on va le faire. Il n'y a aucune école. Aucune école, bien-aimé. Il n'y a aucune école où on entre pour être le fils d'un président, le fils d'un ministre, le fils d'un milliardaire. Il n'y a aucune école. Aucune. Tout est grâce. Tout ce qu'on a, tout ce qu'on fait, c'est la grâce de Dieu, évangéliste Maria. Il n'y a aucune école là où on entre pour avoir certains privilèges. Il s'est nos frères. Montre-moi. Pour être militaire, dis que non, tu as le concours. Pour être policier, tu as le concours. Pour être magistrat, pour être sous-préfet, on sait que tu fais le concours. Tu as d'abord te former, dès que tu sors, tu es préfet, tu es sous-préfet. Mais dites-moi le concours qu'on fait. Quel est le dossier qu'on dépose pour être riche, pour être milliardaire, pour avoir les maisons, pour construire, pour avoir les entreprises? Dites-moi l'école là. Tu vas voir les dossiers comme ça. Quand on va sur le concours de la police, c'est ça qu'il y a beaucoup de candidatures. Mais dites-moi, bien-aimé dans le Seigneur, quel est le concours qu'on fait? C'est la grâce de Dieu, frère. La grâce de Dieu dans ta vie. La grâce de Dieu dans cette nation. Bien-aimé dans le Seigneur, si notre sous-sol, le sol sous-sol est béni, c'est la grâce de Dieu. Pourquoi Dieu a mis ces choses? C'est-à-dire que pourquoi Dieu a béni tellement le Cameroun et n'a pas béni d'autres pays? Qu'est-ce qu'on a fait de spécial pour que le sol puisse avoir ses richesses? C'est gracieusement que Dieu nous donne ces choses, bien-aimé dans le Seigneur. Mais maintenant, comment nous utilisons donc ce que Dieu nous a donné? C'est que la nature, quand on parle de la nature, c'est Dieu. Mais c'est que la nature, c'est Dieu. La nature, c'est qui? La nature, c'est pas Dieu qui contrôle la nature. C'est-à-dire que contrôle le vent, contrôle la tempête. Quand on dit que non, la nature, c'est Dieu qui contrôle ces choses. C'est Dieu le patron. C'est Dieu le président. C'est Dieu le boss. C'est Dieu le roi. Il est le roi des rois. Bien-aimé dans le Seigneur. On dit donc que elle est venue chez les siens ne l'ont pas reçu. On refuse. On ne veut pas rester là-bas à distance. On ne veut pas. Et il dit donc au verset 12. Mais à tous ceux qui l'ont reçu. À tous ceux qui l'ont reçu. Là, maintenant, il dit que non, bon. Comme on est au temps de la grâce, il faut quand même que je marque la différence. C'est vrai que le Bible m'a dit qu'on veut une nette différence entre ceux qui servent Dieu et ceux qui ne le servent pas. On ne dit pas qu'on veut la différence entre ceux qui partent à l'église et ceux qui ne partent pas à l'église. Parce que les gens font, il y a nuance. On ne dit pas entre ceux qui sont chrétiens et ceux qui sont païens. On parle de ceux qui servent Dieu et ceux qui ne le servent pas. Entre ceux qui servent Dieu et ceux qui ne le servent pas, bien-aimés dans le Seigneur. Il dit, mais à tous ceux, c'est-à-dire qu'il met une différence, mais à tous ceux qui l'ont reçu, à ceux qui croient en son nom, il libère la grâce de Dieu.
0: Amen.
3: Il libère la grâce, frère. La grâce, elle est là, c'est-à-dire que, mais à ceux qui l'ont reçu, c'est-à-dire que, c'est pour ça qu'on dit que depuis le temps de Jean-Baptiste jusqu'à présent, le royaume de Dieu, quoi?
0: Il faut forcer.
3: Frère, c'est la force.
0: Forcer.
3: Il faut se faire violence. Dieu, la grâce est là. Mais pour obtenir la grâce de Dieu, bien-aimé, c'est pas que tu croises les bras, tu commandes. Non! Tu dois te faire violence. C'est-à-dire que, te faire violence, c'est pour ça que j'ai dit que, si tu vas, si c'est la main qui est là, tu dis que, mieux je suis manchot.
1: Amen.
3: Que d'avoir mes deux bras. Et que je suis coupé de Dieu. Mieux, je suis aveugle, mais que je suis dans la... Si tu es malvoyant et que tu as la grâce de Dieu, bien-aimé, tu as les privilèges, bien-aimé. Est-ce que il y a des gens qui voient même, mais ils sont aveugles spirituellement. Il dit, mais à tous ceux qui l'ont reçu, à ceux qui croient. Tu vois que Pharaon ne l'a pas reçu, non? Pharaon avait l'opportunité, et c'est ce que les gens font. Les gens voient témoin la gloire, ils touchent Dieu, la gloire de Dieu. Ils voient les merveilles de Dieu. Ils voient comment Dieu réalise. Mais il a quand même, je ne sais pas comment le diable, quel est le bouton que le diable, quel est le démon que le diable a mis dans la tête de quelqu'un, il va venir analyser. Tu analyses quoi? Tu expliques quoi? Même toutes ces choses qu'on fait, les débats là aujourd'hui, que poste de premier, le fils président, il y a cela 2 ans. Quelqu'un connaissait qu'on devait créer ça? Dieu inspire sur le patriarche. Il dit que, il me pose, mais vous asseyez, vous expliquez les choses que vous ne maîtrisez ni les tirants de l'aboutissement. C'est la grâce de Dieu. La grâce de Dieu. Acceptons bien aimé dans le Seigneur. Et pour foncer dans la grâce de Dieu, bien aimé dans le Seigneur, il y a les mécanismes. C'est pour ça qu'on dit que. On parle quoi? Que faire pour être le récepteur? Il y a des dispositions. Il y a des choses, il y a des endroits. Alors que s'il n'y a pas cette indisposition, bien aimé le Seigneur, non, la grâce de Dieu n'est pas manifeste. Elle est là, mais tu ne peux pas manifester. Il y a des gens qui ont la grâce de Dieu, mais qui ne la manifestent pas. Elle est là en toi, mais tu ne vis pas la grâce de Dieu. Frère, quand tu as la grâce de tout ce que tu fais aussi, la grâce n'échoue pas. La grâce ne fait pas d'erreur. La grâce ne se trompe pas. La grâce de Dieu, bien aimé le Seigneur, elle est là. Mais pour manifester la grâce de Dieu, il y a des gens qui ont la grâce en eux, mais qui ne la manifestent pas. On dit à tous ceux qui l'ont reçu, c'est-à-dire que la grâce, elle est là. Mais les gens refusent la grâce de Dieu. Ils refusent. Ils refusent. Ils sont durs. Ils ont le cœur dur comme Pharaon. Que l'esprit de Pharaon libère les Camerounais.

0: Dieu le restaure et que Dieu lui dise que non, tu fais mal. Voilà comment tu dois marcher. Mais il a refusé. C'est ce que nous faisons, non? On parlait de la dernière fois que si mon peuple celui qui se repent, c'est détourne ce moment. C'est-à-dire que si Pharaon c'était avait décidé de se repentir et d'abandonner ses veaux d'or, abandonner ses djundjou et d'adorer le Créateur, Dieu allait le restaurer. Mais il s'est entêté. Tu vois que quand tu regardes, même si tu ne le lis pas, quand tu regardes même le film, tu vois comment Dieu l'a mené, la miséricorde de Dieu. Dieu est tellement miséricordieux. On dit qu'il est lent à la colère, riche en bonté. Parce qu'il ne voulait pas tuer Pharaon dans la mer. Il ne voulait pas que Pharaon et son armée soient engloutis. Un peu, c'est la même chose. Dieu ne veut pas que tu meurs. On dit qu'il ne veut pas la mort du pécheur, mais il veut que le pécheur se repent. Et que le pécheur vive la grâce de Dieu dans sa vie, dans sa famille, dans son foyer. Dieu veut que les Camerounais vivent cette grâce-là qu'il nous a donnée. Gracieusement, c'est gracieusement qu'on a l'or, c'est gracieusement qu'on a le pétrole, on a l'uranium, on a la bourse, on a toutes ces choses-là que les gens aujourd'hui volent n'importe quoi. C'est la grâce de Dieu, frère. Non, c'est la grâce de Dieu. Je suis ce que je suis, ce n'est pas par mérite. C'est la grâce de Dieu. Amen. Si je parle à la radio, c'est pas parce que je suis meilleur que certains pasteurs. C'est la grâce de Dieu. Si je suis ce que je suis aujourd'hui, c'est quoi? C'est la grâce de Dieu. La grâce de Dieu, c'est une faveur
1: imméritée.
0: Njoo, dont tu ne méritais pas, mais Dieu te donne. Pour que, quand il te donne, que tu témoins sa gloire. Que tu dis que non, mes frères, je n'ai rien fait. Je suis un intendant. Ne m'appréciez pas, ce n'est pas moi. C'est Dieu qui fait ces choses dans ma vie. Un peu comme Pierre. Quand ils ont guéri au parti, les gens les appelaient dans Jupiter. Ils disent arrêtez ça vite, ce n'est pas nous, c'est Dieu que vous refusez. C'est Dieu qui fait ces choses dans nos vies. Nous sommes tout simplement les réceptacles. Les instruments sous la main que Dieu utilise pour que ces choses puissent se réaliser. Ce n'est pas moi, frère. Moi-même, je suis parfois surpris de ce qui se passe. Alors si chaque Camerounais, chacun à son niveau, laisse que la grâce de Dieu soit manifeste. Nous allons vivre des choses, bien-aimés dans le Seigneur, dans nos familles. Nous allons vivre des choses.
1: Amen.
0: Mais aujourd'hui, bien-aimés dans le Seigneur, les gens ne vivent pas la grâce de Dieu. C'est pour cela que, bien-aimés, nous allons voir l'exemple de Paul, le livre de Acte 28, verset 1 à 6. Paul qui a reçu la grâce de Dieu, un peu comme nous. On dit que sur la route de Damas, et Paul pouvait résister. Et l'esprit nous a dit qu'il serait difficile pour toi de résister. Et Paul dit que je refuse. Paul pouvait refuser, c'est-à-dire que la grâce de Dieu, on dit que la parole est venue sur les siens ne l'ont pas reçu. Tu vois que ce n'est pas Paul qui allait chercher Dieu. C'est Dieu qui est venu localiser Paul. On dit que l'esprit de Dieu l'a localisé quoi? Sur la route de Damas. Donc Dieu nous a localisé dans cette nation. Ce n'est pas du hasard que Dieu nous a tous placés ici. Il a placé tel, il a placé l'autre, là-bas il a placé. Est-ce qu'on se pose parfois la question, pourquoi Dieu nous a placés ici? Pourquoi Dieu a placé X, il a placé Y, il a placé l'autre? C'est Dieu qui a organisé ces choses. Dieu a placé Y, Dieu a placé Évangile, Dieu a placé Ekoumé devant moi, Dieu a placé tel. Frère, tu as fait quoi? Tu as fait un schéma où tu dis que non, tu devais rencontrer Y, tu devais rencontrer. Et quand j'ai grandi en Côte d'Ivoire, il savait que en 2026, je vais faire l'émission, je vais rencontrer l'évangile Maria.
1: Non.
0: J'ai fait un schéma que non, voilà mon parcours, voilà comment je vais marcher. Les gens racontent même souvent quoi. Soyons humbles, bien-aimés le Seigneur, de reconnaître que bien-aimés le Seigneur, dans ce qui est là, on n'a rien fait. Dans ce qu'on fait là, bien-aimés le Seigneur, c'est Dieu qui a planifié ces choses. Dieu a la maquette. Dieu a sa maquette, c'est-à-dire qu'il met chacun là, il doit mettre. Et maintenant là, il t'a placé, fais ce que tu dois faire. Laisse de regarder les autres, fais ce que tu dois faire. Bien-aimé dans le Seigneur, il sera 15 ans, 20 ans, 30 ans, bien-aimé. Là où tu es, il y avait les gens avant toi. Tu as fait quelque goût pour être là. Maintenant, quand tu es là, tu as la grâce d'être là, tu t'assois et tu nagres. Tu as fait quelque goût. Que tu vas t'asseoir, tu vas te vanter, tu vas commencer à dire que j'ai tel diplôme. Tu n'as rien fait, frère. Tu n'as absolument, je te le dis aujourd'hui, qu'on n'a rien fait. C'est la grâce de Dieu qui nous soutient. C'est la grâce de Dieu qui nous accompagne. C'est la grâce de Dieu qui nous permet, bien aimé le Seigneur, de faire cette réalité, d'accomplir cette réalisation. Tu vois que ici, Dieu fait grâce à Paul. Paul était un meurtrier, c'est-à-dire que c'est Dieu qui l'a localisé. Ce n'est pas Paul qui allait chercher. La grâce de Dieu a localisé Paul. Là, il dit que viens, Paul, je te prends.

0: La grâce de Dieu localise cette nation. Mais regarde comment on se comporte. Nous, on ne veut pas. On a le cœur dur, on a le cœur de Pharaon. Que le cœur de Pharaon libère les Camerounais au nom de Jésus.
1: Amen.
0: Mais il y a dit que Paul pouvait résister pour dire que non, je refuse, je ne parle pas. Je ne parle pas, je déteste, parce que quoi? Paul n'a pas résisté, Paul a donné la main. Paul s'est abandonné, que quand la parole de Dieu, comme il dit que, mais à ceux qui l'ont reçu, à ceux qui croient, elle a de le pouvoir de devenir quoi? Enfant de Dieu. Paul l'a reçu. Paul a accepté de le recevoir. Et Dieu l'a donné quoi? Le pouvoir. Wow. Son identité a changé. Mm. Paul qui était merci, on l'appelait. C'est pour ça qu'on dit de lui la porte des païens. Mm. Tu vois qu'ici, il a changé l'écosystème. C'est-à-dire qu'il est quitté d'un endroit pour un autre. Il a porté les païens. C'est-à-dire que je suis moins que rien. Je suis quoi? Il dit, si je vis, ce n'est plus moi qui vis. Donc, pour reconnaître, il reconnaissait que non. Même si son homme est guéri, les malades, ce n'est pas moi. Il dit, ce n'est pas moi. Pourquoi vous m'enviez? C'est la grâce de Dieu. Vous n'avez pas vu. J'étais maîtrisé, je persécutais l'église. Mais aujourd'hui, si je suis allé dans quelle école? Qu'est-ce qui s'est passé, bien aimé? Il a fait quel effort pour qu'il subisse la transformation? Quelqu'un va venir t'apprécier, tu commences à dire que non, tu connais comment je me sacrifie, tu connais comment je gêne, tu connais comment je me prive de certaines choses, tu ne te prives de rien. C'est la grâce de Dieu qui te permet.
1: Amen.
0: C'est la grâce de Dieu qui t'amène à Dieu. Il faut laisser ça. Et tu connais comment, l'autre te dit non, je suis parti à la montagne. Amen. Continue à aller à la montagne. Je suis parti à la montagne, et fais ceci là, tu ne fais rien.
1: Amen.
0: C'est la grâce de Dieu qui te permet de t'abstenir. C'est la grâce de Dieu. Tu commences à dire que non. Quelqu'un va dire que tu connais comment moi je fais. Moi je jeûne, je fais 3 jours, je jeûne à sec. Moi, je suis là, vous couchez les femmes, moi, je couche les femmes. Tu ne fais rien. Tu ne fais rien. Écoute-moi bien, dis que tu ne fais rien. C'est la grâce de Dieu qui te maintient. C'est la grâce de Dieu qui te fortifie. Mmh. C'est la grâce de Dieu qui te permet, bien aimé, d'être debout. Écoutons cette histoire évangéliste. Mmh. Acte 28.
1: Acte 28, il est écrit. Après nous être sauvés, nous reconnûmes que l'île s'appelait Malte. Les barbares nous témoignèrent une bienveillance peu commune et nous recueillirent tous auprès d'un grand feu qu'ils avaient allumé parce que la pluie tombait et qu'il faisait grand froid. Paul, ayant ramassé un tas de broussailles et l'ayant mis au feu, une vipère en sortit par l'effet de la chaleur et s'attacha à sa main. Quand les barbares virent l'animal suspendu à sa main, ils se dirent les uns aux autres, « Assurément, cet homme est un meurtrier. Puisque la justice n'a pas voulu le laisser vivre après qu'il a été sauvé de la mer. » Paul secoua l'animal dans le feu et ne ressentit aucun mal. Ces gens s'attendaient à le voir enfler ou tomber mort subitement. Mais après avoir longtemps attendu, voyant qu'il ne lui arrivait aucun mal, il changeait d'avis et dit que c'était un dieu.
0: Tu vois cette histoire? Mm. Tu vois cette histoire évangéliste? Tu vois ce que la grâce de Dieu fait dans la vie d'un homme? Mm. Et effectivement, les gens ont reconnu Paul. Après sa conversion, et les gens savaient que, connaissaient le passé, le passif de Paul. Que Paul, c'était un meurtrier. Et qu'effectivement, dans tout le jonglage qu'il faisait là, voilà. Donc, il va là le salaire de ses actes qu'il posait autrefois. Voilà le salaire de ses actes. C'est-à-dire que les conséquences de ce qu'il a posé hier, voilà, il dit que c'est tellement le meurtrier. C'est pour ça que la justice ne l'a pas. Mais ne sachant pas que la grâce de Dieu annule tout. C'est un peu comme, il y a les gens qui sont condamnés en prison là, non? Si le président Sion dit que la grâce présidentielle, même si on t'a condamné à mort, 15 ans, 20 ans d'emprisonnement. Quand le président signe décret là, décret portant nomination, article, on lui aujourd'hui à 13 à 17 heures, ils sont encore en Koningi. Ils ne sont pas libérés. C'est-à-dire qu'on appelle ça quoi? La grâce présidentielle. Il en est de même. Donc quand la grâce de Dieu te localise, bien aimé au Seigneur, tout ce qui te condamnait, c'est pour ça que à ceux qui l'ont reçu, donne le pouvoir de devenir enfant de Dieu. Et maintenant, ce pouvoir-là annule tout ce qui était arrêté dans ta lignée familiale. Donc, dit que ici, là, bien aimé le Seigneur, c'était normal. Et généralement, on savait que quand la vipère s'accroche sur ton bas, ça veut dire que
1: tu es un meurtrier.
0: Tu es un meurtrier. C'est-à-dire que c'était une loi. C'était une loi qui était arrêtée. Quand tu vois les barbares disaient que non, certainement, c'est parce que toute personne qui était mordu par la vipère faisait quoi?
1: Mourir.
0: Tu vois ce que la grâce fait? Mm. La grâce réussit là où les gens ont l'habitude d'échouer. Voilà ce que la grâce fait. Et tu vois que quand les gars ont attendu, ils ont dit que, hey, Tara, qu'est-ce qui se passe? Donc le type, s'il n'est pas mort, le type, t'as dit qu'il était, on était sûr, t'as dit qu'ils ont fait les analyses, que non, ils vont dire, non, laisse-moi mourir, attends un peu de temps. Les gars restent, ils attendent. Ils regardent pour les debout. La Bible dit que, à ceux qui croient en lui, a donné le pouvoir de devenir enfant de Dieu. Il dit que voici les signes, les miracles qui accompagnent ceux qui croient. En mon nom, ils vont chasser les démons. Et il dit que ils vont boire quelques bevins mortels, il ne leur fera pas de mal. Donc à ceux qui l'ont reçu, il dit que Paul, la grâce de Dieu a localisé Paul et Paul a reçu la grâce de Dieu dans sa vie. Et cette grâce-là, tu vois l'effet de la grâce de Dieu dans la vie de Paul. Bien-aimé, est-ce que cette grâce-là aujourd'hui a un effet? La grâce s'est manifestée dans la vie de Paul. C'est-à-dire que là, le décret est arrivé. Paul devait mourir. Oui, les babas l'ont dit. Mais ils ont attendu. Tu vois qu'ils ont fait quoi? Ils ont changé de langage. Ils ont dit que non, ce type-ci, c'est quoi? C'est un Dieu. C'est un Dieu bien-aimé dans le Seigneur. Voilà la grâce de Dieu. Est-ce que l'exemple de Paul, c'est ton partage aujourd'hui? Toi qui pars à l'église. Est-ce que tu fais la grâce de Dieu comme Paul l'a vu? Dieu le même n'a pas changé. Si Dieu l'a fait avec Paul, Dieu peut le faire avec le pasteur, Dieu peut le faire avec l'évangéliste, Dieu peut le faire avec le frère, Dieu peut le faire avec Romain le Koumé, Dieu peut le faire avec toi, auditeur, auditrice, toi qui m'écoutes, homme, frère, Dieu le fait. La Bible dit que, il n'a pas changé. Pourquoi aujourd'hui, on ne vit pas la grâce de Dieu? Dans la grâce de Dieu, elle est toujours disponible, toi. Ce que tu as fait hier, il le fait aujourd'hui, il le fait demain, non? Est-ce que les choses ont changé? Mais on voit les gens aujourd'hui qui partent à l'église et qui meurent. On te dit que non, c'est le sorcier qui l'a tué. On te dit même que non, les pasteurs partent te voir, les marabouts. C'est pas la sorcellerie, ça. Mais attends, on voit là Paul. On dit que Dieu, on savait que tu vas mourir. T'as dit que c'était comme ça. Il y a la nature a déclaré qu'il doit mourir. Mais ici, et c'est pour ça que tu vois ici, j'ai ma version ici qui dit à un Romain. Jean 1, verset 12 qui dit ceci, évangéliste. Mais à tous ceux qui l'ont reçu, à tous ceux qui l'ont accepté, à ceux qui croient en son nom, elle a donné le droit de devenir enfant de Dieu, le droit de devenir enfant de Dieu, verset 16. Puisqu'ils sont nés non du fait de la nature. Non du fait de quoi? De la nature. Ni par une volonté humaine, ni par la volonté d'un mari, mais qu'ils sont nés de Dieu. Tu vois donc que la nature condamnée Paul. Parce qu'il y a les lois. On sort de quelque part dans les filles. On va te dire que non. Chez les Bassa, chez les Bamiliki, ceci, cela. Voilà. Quand tu ne fais pas telle chose, voilà telle chose qui va s'arriver. Tu ne fais pas. Et on voit ça. Et on dit que non, il n'a pas fait telle chose. C'est pour cela que telle chose elle arrive. C'était comme ça. C'était arrêté comme ça de la famille de Paul. Tu vois donc que ici donc. Les barbares ont regardé, ils ont dit qu'ils ont regardé Paul. Que non, tu vas voir. Ils regardent Paul pour les debout. Mais regarde ce qu'on fait aux enfants de Dieu aujourd'hui. Ce qu'ils disent, enfants de Dieu, je mets ça entre parenthèses. Bien-aimé dans le Seigneur, quelqu'un qui vit la grâce de Dieu, tu ne le touches pas. Quelqu'un qui est dans la grâce de Dieu, je dis dans la grâce, pas quelqu'un qui a l'idée, parce que vous confondez. La Bible dit qu'on voit la différence entre ceux qui servent, j'insiste là, entre ceux qui servent Dieu et ceux qui ne font pas quoi?
2: Qui ne servent pas.
0: On ne dit pas qu'on ne voit pas la différence entre ceux qui partent à l'église et ceux qui ne partent pas à l'église. Entre ceux qui servent Dieu et ceux qui ne le servent pas. Je suis au service de Dieu, je marche, je suis l'ami de Dieu, je fais la volonté de Dieu, c'est Dieu le patron. Et moi je suis son ouvrier. Ceux qui servent Dieu. Là les barbares ont vu quoi? Ils ont vu la différence. Bien aimé dans le Seigneur, le livre de Colossiens. Colossiens 2, verset 13, 14. Ça dit quoi, évangéliste Maria? Tu vois ici, bien aimé, la grâce de Dieu annule et efface. Quand tu vis dans la grâce de Dieu, bien aimé, tu n'es plus dans la loi, les condamnations, les natures. Non, ne mange pas ceci, ne parle pas là-bas. Si tu fais ceci, voilà telle chose qui va s'arriver. Quelqu'un qui est dans la grâce ne vit pas ces choses, bien aimé dans le Seigneur. Tu ne vis pas dans ça. La grâce de Dieu annule toutes ces choses-là. Colossiens 2, verset 13, 14 dit quoi?
1: Colossiens 2, verset 13, il est écrit, « Vous qui étiez morts par vos offenses et par l'incirconcision de votre chair, il vous a rendu à la vie avec lui en nous faisant grâce pour toutes nos offenses. »
0: clair et net. C'est-à-dire que c'est propre. Ici, Paul était quoi? Un meurtrier. Les barbares ont dit ça, non? Il dit, vous étiez morts par vos offenses, parce que nos ancêtres, et nos parents, les gens ont fait. Et comme on dit souvent que maladie héréditaire, c'est ça l'évangéliste. On dit maladie héréditaire, c'est-à-dire que parfois quand on dit que tu as la tension, on dit qu'il y avait la tension, on dit que c'est une maladie qui est dans la famille. Le diabète, on dit c'est, et on accepte ça. La Bible dit que donc, quelqu'un qui est dans la grâce de Dieu, les liens sont brisés. Tu vois, me dire, c'est coupé. Parce qu'effectivement, Paul était dans cette lignée-là, évangéliste, c'est-à-dire que ça, effectivement, ça devait. Mais les barons ont dit que, hey, qu'est-ce qui s'est passé là pour que lui, ça n'arrive pas. Quand ça arrive à ton tour, c'est-à-dire que vous êtes dans une famille, l'autre, un mort, quand ça arrive chez toi, bien-aimé, ça a annulé. Pourquoi? Parce que tu es dans la grâce de Dieu. Il dit, vous qui étiez morts, par l'insécurité, lis-moi un peu l'autre version, l'évangéliste, cherche-moi ça, va, tu dis ça, tu vas voir ce que ça dit là-bas. Il dit, vous qui étiez morts, par les cycles. Ça veut dire que Paul était mort en rapport avec les actions qu'il posait avant qu'il ne devienne apôtre des païens. Quand il a reçu, il a accepté de recevoir la grâce de Dieu dans sa vie. Il n'est pas, Paul a fait quel concours pour être sauvé? On n'est pas sauvé par les œuvres. Ce n'est pas par les œuvres. Paul a fait quoi, Evangile? Quel est l'acte que Paul, l'acte de bravoure que Paul a posé, qu'on peut l'apprécier? Non, Dieu, la grâce, la lumière, l'a localisé sur la route de Damas, un peu comme toi, Dieu a localisé le Cameroun et il t'a placé ici comme citoyen camerounais. Mais maintenant, est-ce que tu comprends que c'est la grâce que tu sois camerounais? Il y a des gens même qui changent de nationalité, non? Il dit, moi, je ne suis même plus camerounais. Moi, je suis canadien, je suis américain, je suis français. Il dit que Dieu a mal fait de le placer citoyen. De cette nation. Il refuse ça, donc il annule cette nation. C'est-à-dire que le fait que Dieu t'a placé citoyen camerounais, tu dis que non, Dieu a fait l'erreur. Et comme Dieu a fait dans l'erreur, tu décides d'être. Et c'est un peu la même chose. C'est-à-dire que nos soeurs et nos frères, c'est-à-dire que Dieu a dit que tu es noir. Après, tu dis que non, Dieu, tu as fait l'erreur. Pourquoi tu m'écris noir? Il veut devenir brun comme évangéliste. Dieu a fait que l'évangile, quand il vient, il est brun. Quand tu veux évangéliser, il est brun, il est blanc. Comme le passé est noir. Après, il dit que non, pourquoi moi je suis noir? Évangéliser, il est brun. Il dit donc que non. Il va acheter l'huile. On m'injecte. Après, il devient blanc comme lui. Donc, tu dis que Dieu a mal fait de te créer comme ça. Non, frère. Il faut arrêter ça vite. Arrêtons ça très vite, bien aimé dans le Seigneur. Oui, ça dit quoi, évangéliste?
1: Bon, dans cette version, Colossiens 2, verset 13.
0: Oui.
1: Vous qui étiez morts en raison de vos fautes et de l'incirconcision de votre chair, de votre corps, il vous a rendu à la vie avec lui. Il nous a pardonné toutes nos fautes. Il a effacé l'acte rédigé contre nous qui nous condamnait par ses prescriptions.
0: Clair! Il dit par nos fautes. Et par les fautes de nos pères, c'est-à-dire que nous sommes là, on est dans les familles. C'est-à-dire que même dans cette nation, on va te dire que non, quand on demandait l'indépendance, il y a certaines villes bien aimées, on a versé le sang. Il y a certaines choses qu'on a fait dans les villages qui ont des conséquences. On va te dire que le village, si les femmes ne parlent pas en mariage, on ne dit pas ça, évangéliste. Il y a certains, on dit que non, ici, là, les hommes, s'ils sont comme ça, ils sont colorés, qui sont. On dit que non, on les identifie par le comportement. C'est pour ça que quelqu'un avait chanté, chaque village a quoi?
1: Ils sont défauts.
0: Chaque village a un défaut. Pourquoi? Parce que ce qui a été dit par les ancêtres de ces villages a une influence, bien aimé, sur la population de ces villages. Mais la grâce de Dieu dans ces villages annule tout ce qui a été dit, bien aimé, dans le Seigneur. Amen. C'est ce qui s'est passé avec Paul. Amen. Paul était dans cette lignée-là. Il dit que ici, là, c'est que effacé. C'est pour ça que les barbares étaient surpris de ce qui arrive à Paul, bien aimé, dans le Seigneur. Maintenant, non, Dieu nous met face. Nous devons choisir. Le livre de Deutéronome 119. Chacun doit choisir, bien aimé dans le Seigneur. Ça veut dire qu'à ceux qui l'ont reçu, tu es au carrefour. Tu choisis la grâce et tu vis dans cette grâce ou bien tu choisis autre chose. Dieu ne viendra pas t'imposer, mais il te conseille. Dieu ne va pas t'imposer, t'obliger que non, c'est moi. Par force. Non, frère. Dieu ne nous oblige. Dieu ne nous force pas la main. Non, frère. Dieu ne force pas la main. C'est le diable qui nous force la main. Il dit que c'est Israël avec les flatteries. Donc le diable nous force la main, non? C'est-à-dire que le diable a deux choses, comme on partage avec le pasteur Emmanuel, non, évangéliste. C'est-à-dire que la séduction et l'endurcissement du cœur. C'est ça que tu vas voir quelqu'un, tu nous parles de Dieu, le gars est la nuit. mal de Dieu, il est avec vos soeurs. Tu vois, il est en train de mourir. Il est dans le cœur de Dieu. C'est-à-dire que parce que le diable a tellement séduit, et cette séduction a fait en sorte que son cœur est devenu quoi? Dieu. Et quand le cœur devient Dieu, c'est la pierre. Rien, il ne reçoit rien. Il ne reçoit rien du tout. La séduction nous a poussé à l'endurcissement de notre cœur. Maintenant, nos bien-aimés dans le Seigneur, la grâce, elle est là. Elle est là. Dieu nous dit, il libère sa grâce. On dit, on est au temps de la grâce. La grâce, elle est là. Mais maintenant, est-ce que tu vis la grâce de Dieu? Je dois vivre la grâce de Dieu. Je dois avoir les bénéfices de la grâce de Dieu, bien-aimés dans le Seigneur. C'est pas comme quelqu'un qui fait le commerce et qui n'a pas les bénéfices. Après, non, il t'achète, non. Si tu n'as pas le bénéfice, même le fond, même tu vas manger. Bien-aimés dans le Seigneur. Acceptons, obéissons, bien-aimés dans le Seigneur. Il dit, je vous conseille. Deutéronome 30, 19, dit quoi, évangéliste?
1: Deutéronome 30, verset 19.
0: Oui.
1: Il est écrit. J'en prends aujourd'hui à témoin contre vous le ciel et la terre.
0: Nous sommes dimanche combien? C'est au quantième aujourd'hui, évangéliste.
1: Le 12.
0: Le 12. Voilà. Tu vois, ce n'est pas qui parle à l'époque là. Il nous parle, moi. Dieu a dit de me parler, il dit que pasteur, écoute-moi, écoute ce qu'il te dit. C'est au présent qui parle. C'est au présent. Tu vois, on a écrit ça il y a plusieurs millions d'années. Mais là, c'est au présent. Parce que vous dites que Dieu est le même, ne change pas. Parce qu'à cette époque-là, le peuple était rebelle. Comme nous sommes rebelles, les Camerounais sont rebelles. L'église est rebelle, les serviteurs de Dieu sont rebelles. Chacun fait sa part. On exaudit les choses à l'église. Chacun fait sa part. Non! Chacun ne doit pas faire sa part. Nous tous nous devons regarder à Dieu. Il dit, je prends aujourd'hui. Il nous prend. Il dit que je prends aujourd'hui. Aujourd'hui là. Qu'est-ce qu'il dit?
1: J'en prends aujourd'hui à témoin contre vous le ciel et la terre. J'ai mis devant toi la vie et la mort, la bénédiction et la malédiction. Choisis la vie afin que tu vives toi et ta postérité.
0: Tu vois que les gens choisissent quoi?
1: La mort.
0: Ce résultat, quand quelqu'un est dans la malédiction, on va lire Deutéronome 28, tu vas voir. Quelqu'un qui est dans la malédiction, même si quelqu'un vient dire que non, aide-moi, et prends le crédit, on va te donner. Même si on te donne tout le budget du Cameroun, quand tu es dans la malédiction, tu ne peux rien faire. Tu ne peux rien faire parce que la malédiction échoue. La malédiction ne réussit pas. Mais la grâce n'échoue pas. La grâce réussit dans tout ce qu'on fait. Quand tu as la grâce, là où les gens ont l'habitude de faire les choses, ça ne marche pas. Quand toi, tu fais et ça marche. Mais quand tu es dans la malédiction, frère, tout ce que tu fais, rien ne marche. On va te donner le taxi, on va te donner un fonds de commerce. Après, tu m'as dit que non, je suis parti. Le feu a brûlé. On va te donner ceci. Après, j'ai fait. Pourquoi pas? Il dit que je prends à témoin aujourd'hui. Je te prends à témoin. Nous sommes le 12. Dieu nous parle. Il dit que je mets devant toi la vie et la mort, le mal et le bien. Choisis. Et Dieu nous conseille. Et Dieu ne va pas nous imposer. Vous voyez, quand on a eu l'histoire de Paul, Dieu l'a choisi un peu que Dieu nous aime. Et quand il te choisit dans ce choix-là, bien aimé le Seigneur, Paul pouvait résister pour résister, pour dire que je là avec ça, je refuse. Paul pouvait rester pour dire que laissez-moi dans mon état. Il a accepté, bien aimé, il a accepté d'être le réceptacle de la grâce de Dieu. Et quand il a accepté, bien aimé le Seigneur, on voit la suite des témoignages. Si nous aussi, l'Église, le corps de Christ, nous acceptons ces scandales que nous vivons là, c'est parce que l'Église ne veut pas vivre la grâce. Chacun fait sa part. Chacun vit avec son intelligence. Chacun vit avec sa sagesse. Chacun fait sa part. Chez nous là-bas, on ne porte pas les barres. On ne porte pas les barres. L'autre ne porte pas ses ça. Chacun fait sa part. Non, chacun ne doit pas faire sa part. Il y a un seul Dieu. Il dit, je suis le chemin. Je suis la vérité, je suis la vie. Il n'y a pas les chemins. C'est vous qui créez vos chemins là-bas, vos raccourcis là-bas. Dieu n'est pas là. Restons. Il dit que je vous prends à témoin. Il dit, je mets ici. C'est gauche, droite. Et il dit que bon, choisis ici. Il nous conseille. Il dit que prends ça. Parce que tu prends ça, voilà. Mais si tu pars, il fait comme comment on l'appelle? Abraham et son neveu Lot. Il dit que qui n'est pas de Jésus-Christ, choisis mon petit. Si toi tu pars à gauche, moi je pars à droite. Si tu pars à droite, moi je pars à gauche. Et comme son neveu donc a vu la gloire, il a vu la richesse, il a au Sodome, il a guetté Sodome. C'était pas encore Sodome au départ. C'était une ville lumière. Il a dit que ça brillait. Il y avait les femmes, il y avait les hôtels, il y avait tout. Il a regardé ça. Il a dit que je pars là-bas. Abraham a dit que ok, vas-y. Il a fait un choix. Et on connaît le choix qu'il a fait. Bien-aimé dans le Seigneur, c'est pour cela que Dieu lui nous conseille. Il dit, ne choisissez pas ici. Choisissez moi. Et si vous me choisissez, vous serez heureux et vous serez béni. Ça veut dire que si on n'est pas heureux, on n'est pas béni. Ça veut dire qu'on a fait quoi?
3: Mauvais choix.
0: Bien-aimé, ma prière, c'est que Dieu nous fasse grâce de faire le bon choix pour qu'on vive, qu'on soit heureux et que nous puissions bénéficier de sa grâce. Que Dieu nous bénisse, Évangéliste.
4: Amen.
3: Wow, nous avons donc écouté la parole de Dieu ce matin, bien-aimé. Pour être dans le réceptacle de Dieu sur terre, nous devons faire ce bon choix de vie, bien-aimé. Tu peux à présent appeler ou alors envoyer ta préoccupation par SMS au numéro suivant, le 6 99 27 62 69. 6 99 27 62 69. 6 73 97 83 35. 6 73 97 83 35. Et le 6 90 19 65 77. Nous prenons donc cette ponctuation musicale. On se retrouve juste après.

0: Bien aimé, après cette ponctuation musicale, nous serons de retour. Tu peux appeler ou alors envoyer ta préoccupation par SMS au numéro suivant, le 699 27 72 79. 699 27 72 79. 673 97 83 35. 673 97 83 35. Et le 6 90 19 65 77. 6 90 19 65 77. Que faire pour être le réceptacle de la grâce de Dieu sur terre? Bien aimé, c'est le thème de ce matin. Parce que la grâce de Dieu, elle est là. Dieu a donné sa grâce. Et nous avons écouté la parole de Dieu ce matin. Pour être dans le réceptacle, nous devons faire ce choix de vie. Nous devons choisir la vie. Et nous devons choisir la vie, pasteur, pour que véritablement la grâce se manifeste dans nos vies. Mais au contraire, ce que nous observons, c'est que ce n'est pas véritablement le choix que nous faisons. Nous commettons des actes ignobles au quotidien qui nous éloignent davantage de la grâce.
1: Tout à fait, là, on a dit tout est grâce. C'est-à-dire que tu vois, donc, c'est pour ça que les gens utilisent ces thèmes-là. Nous sommes au temps de la grâce. Nous a dit que je peux tuer, je peux commettre des abominations et la grâce de Dieu va annuler ça. C'est ça qui pousse les gens dans l'erreur. C'est-à-dire que comme on est au temps de la grâce, dont la grâce me permet de faire du n'importe quoi. Paul a dit tout m'est permis, mais tout ne m'est pas utile. Et c'est pour ça que Paul a dit j'ai traité durement mon corps. Parce que s'il ne traite pas son corps durement, il va perdre la grâce de Dieu. C'est-à-dire qu'il va plonger l'écosystème du péché. Cet écosystème va faire en sorte que Dieu ne va plus se glorifier dans sa vie. L'erreur que nous faisons aujourd'hui, surtout l'Église, c'est parce qu'effectivement, on dit que non, apporter la dîme de ceci, même si tu pèches, conçu ceci. Les gens confondent tout. Les gens conçu l'Église, non, en conçant l'Église, même si je vis dans le péché, même si je commets les adultères, même si je pratique l'idolâtrie. Non, Dieu, nous allons voir des exemples. Des personnes à qui Dieu a déposé la grâce de Dieu, mais la grâce est annulée parce que ils ont désobéi, ils ont refusé de marcher dans les voies du Seigneur. Et la grâce a été annulée dans leur vie. On va prendre le livre de Saul. Saul même a été annulé parce que Dieu... On va lire le livre de 1 Samuel 15. Et le livre, l'exemple de Géasi, qui était avec Élisée. Élisée a reçu la double portion venant d'Élie. Maintenant, Géasi, qui était à côté d'Élisée, devait recevoir 4 fois. Mais qu'est-ce qui s'est passé? Comme il a dit que non, c'est au temps de la grâce, il est passé par derrière. Tu vois que Élisée a refusé de prendre les présents, les cadeaux que le général Naaman a apportés. Pourquoi il a refusé? Dieu l'a certainement inspiré. Mais maintenant, Géasi est passé par derrière. Et tu vois que le fait que Géasi a désobéi, voilà quelqu'un qui vivait la grâce de Dieu. Mais le fait qu'il a posé cet acte a fait en sorte quoi? Il a porté quoi? La lèpre.
2: La lèpre du
1: c'est ce qui se passe. Le livre de Tite 2. Tite 2, verset 11 à 12, dit quoi, évangéliste?
0: Tite 2, verset 11, il est écrit. Car la grâce de Dieu, source du salut pour tous les hommes, a été manifestée.
1: Verset 12.
0: Elle nous enseigne à renoncer à l'impiété et aux convoitises mondaines et à vivre dans le siècle présent selon la sagesse, la justice et la piété.
1: Claire. Car la grâce de Dieu, source de salut pour tous les hommes, a été manifestée sans exception. Comme homme, c'est vrai, grand H, homme et femme, elle a été manifestée. C'est-à-dire que tout ce qu'on a. Mais maintenant, non, on fait quoi de la grâce que nous avons? Ne prenons pas le prétexte comme on a autant de la grâce. C'est-à-dire que tout m'est permis, je peux faire du n'importe quoi. Paul a dit tout m'est permis, mais tout ne m'est pas utile. Parce que Paul savait qu'il y a certaines choses que si je pose, certains actes que si je pose, la grâce de Dieu a annulé dans ma vie. C'est-à-dire qu'on va me voir là, mais je ne suis plus en relation. C'est-à-dire que je veux mourir. C'est-à-dire que je suis déconnecté. Donc il y a certains actes qu'on pose, ça crée le court-circuit. Quand il y a masse, c'est-à-dire que ça crée, et le court-circuit peut faire quoi? La maison peut se brûler. Il y a les actions que nous posons, bien aimé le Seigneur, qui font que ça fait quoi? Ça crée le court-circuit électrique, le court-circuit spirituel qui nous déconnecte, qui nous coupe de Dieu, et qu'on est coupé de Dieu, on parlait la dernière fois que la prière du juste a une grande efficacité. Ça veut dire qu'on est déconnecté de Dieu, la prière ne peut plus avoir l'efficacité. Tu vis dans l'iniquité. C'est pour cela qu'il dit, le verset 2 dit que la grâce nous enseigne à renoncer. À renoncer. Est-ce qu'on accepte de renoncer? On veut vivre la grâce. Dieu me connaît comme ça. Dieu m'accepte comme ça. Et tout, on passe cet auditeur là, une évangéliste.
0: Auditeur au bout du fil, allô.
2: Bonjour, le studio.
0: Bonjour, bien-aimé.
2: Oui, soyez remplis de la grâce de Dieu.
1: C'est Amen. Amen. Non, soit.
2: Je suis Simon Georges et mes moments.
0: Sois béni dans le nom de Jésus-Christ.
2: Amen. La prédication et la parole de Dieu ce matin me touchent et ça me touche encore. Je prie le Seigneur qui touche le cœur de l'homme de Dieu. De la même façon que l'Esprit, la grâce de Dieu a localisé Saul sur la route de Damas. En cette journée, que la grâce de Dieu nous localise. Par votre canal, par l'Esprit Saint qui est en vous, priez pour moi, nom de Jésus. Amen.
1: Éternel Dieu Tout-Puissant, tu es Dieu, tu ne changes pas. Tu l'as fait hier pour Paul, qui était un meurtrier, mais la grâce de Dieu l'a localisé sur la route de Damas. Tu as bien voulu que le frère Simon soit connecté ce matin à cette émission. Ce n'est pas du fait du hasard. C'est un processus que tu as établi, Seigneur, oh Dieu, que au travers de cette émission, la grâce de Dieu devait, oh Dieu, le localiser afin de l'amener à renoncer tel que tu l'as enseigné ce matin. Je prie que la grâce de Dieu soit manifeste dans sa vie et que cette grâce, oh Dieu, soit manifeste dans sa famille, dans son foyer et dans ce qu'il fait à compter de jour, encore aujourd'hui, au nom de Jésus. Tu es Dieu, tu ne changes pas. L'Esprit Saint s'est saisi de Paul. Seigneur, oh Dieu, permets que je sois le canal par lequel tu passes pour que la grâce de Dieu soit manifeste dans la vie de notre bien-aimé afin qu'il témoigne ta bonté et ta grandeur. Au nom de Jésus-Christ Nazareth, j'ai prié. Amen. Tu vois, évangéliste, elle dit, elle nous enseigne. Qu'est-ce qu'il nous enseigne? La grâce nous enseigne à renoncer à l'impiété, aux convoitises. On prend cet auditeur.
0: Auditeur au bout du fil, allô.
3: Bonjour, évangéliste.
0: Bonjour, bien-aimé.
3: Bonjour, pasteur.
1: Bonjour.
3: Bonjour, frère qui est en studio avec vous.
0: Le frère Yike.
4: Et Yike, Eric. Bonjour, ma soeur.
3: C'est Ruth.
0: Sois béni dans le nom de Jésus-Christ.
3: Soyez béni. Pasteur, merci pour la parole de ce matin. Et ça nous fortifie davantage quand nous écoutons de telles prédications. Et pasteur, j'aimerais que les auditeurs mettent en pratique les œuvres du fruit de l'esprit. Oui, afin que l'Éternel nous guide. Parce que si nous avons fait ces œuvres en nous, nous ne pouvons pas trébucher. Priez sincèrement pour nous, les auditeurs, afin que l'Éternel nous soit toujours avec nous.
1: Éternel notre Père, je prie pour la communauté des auditeurs à l'écoute de la radio Royale FM, mais surtout de l'émission Le Chemin de la Liberté. Comme la sœur Ruth, Seigneur, tu connais ceux qui sont connectés actuellement, qui sont en train d'écouter cette émission. Ta parole est sortie. C'est une semence. Je prie, Seigneur oh Dieu, que cette semence commence à produire des effets. Commence à produire des effets dans la vie de tous ceux et celles qui ont été connectés ce matin et que cela porte une transformation glorieuse dans leur cœur au nom de Jésus. Que cette parole, Seigneur, transforme nos cœurs de pied en cœur de chair afin qu'on soit véritablement les réceptacles de la grâce de Dieu sur cette terre et que cette grâce nous amène à renoncer à tout ce qui ne glorifie ton nom sur terre. Au nom de Jésus-Christ Nazareth, j'ai prié. Amen.
0: Nous prenons cet autre auditeur. Auditeur au bout du fil, allô.
5: Allô, bonjour, bien-aimé dans le Seigneur.
0: Amen. Bonjour, bien-aimé.
5: Oui, c'est Maman Vera. Je vous ai compris pour le président d'honneur, Eboy Lame Mikado, qui est malade. Que le Seigneur lui fortifie, qu'il a la force pour venir nous faire l'émission. Merci.
1: Éternel, notre Père, ta main n'est pas courte pour sauver, guérir. Ô Dieu Tout-Puissant, tu as dit, si l'un de nous est malade, qu'on appelle les anciens prient. Ô Dieu, maman Vera, demande, implore ta grâce, implore, ô Dieu, ton onction de guérison, ô Dieu, sur, ô Dieu, le bien-aimé, Eboa et la Mémikado. Tu connais là où il est couché actuellement, je prie que l'onction de guérison, Seigneur, ô Dieu, descende sur lui, afin qu'il retrouve sa santé totale et parfaite, afin qu'il nous revienne rapidement. Au nom de Jésus-Christ Nazareth, j'ai pu rendre grâce. Amen.
0: Auditeur au bout du fil, allô?
6: Bonjour, cher pasteur.
0: Bonjour, bien-aimé.
6: C'est Mani Onan.
0: Ok, soyez béni dans le nom de Jésus-Christ.
6: Oui, ma prière de, mon sujet de prière de ce matin concerne les populations et nos autorités. Que ça ne se passe pas comme Moïse et Pharaon. Merci.
1: Éternel, notre Père, tu dis que ces choses ont été écrites pour nous servir d'exemple à nous de cette génération. Nous prions, Seigneur, notre Dieu, notre Père, que toi, tu transformes le cœur de nos autorités. Seigneur, transforme le cœur des Camerounais. Nous ne voulons pas, ô Dieu, nous prions que l'esprit de Pharaon libère nos autorités, que l'esprit de Pharaon libère le peuple camerounais, afin que, Seigneur, mon Dieu, mon roi, que l'Esprit Saint se saisisse, ô Dieu des Camerounais, que l'Esprit Saint se saisisse de nos autorités comme il s'est saisi de Paul. Et Paul, ô Dieu, a subi une conversion. Merci parce que l'Espirant de Paul est le partage de nos autorités. L'Espirant de Paul est le partage au Seigneur de l'ensemble des Camerounais, afin que l'Esprit Saint nous transforme pour que nous puissions être véritablement les réceptacles de la grâce de Dieu pour que nous puissions vivre en paix au Cameroun. Au nom de Jésus-Christ de Nazareth, j'ai prié. Amen.
0: Auditeur au bout du fil, allô?
7: Allô?
0: Bonjour, bien-aimé.
7: Bien-aimé, dans ce très beau studio Thompson, paix et grâce en ce dimanche que je vous souhaite détendu. De même que nous autres auditeurs étaient l'auditeur par milliards. L'Éternel, le Dieu Tout-Puissant, il est, il a été, il sera toujours le maître du temps. Ainsi donc, je viens me prosterner auprès de vous pour que vous puissiez intercéder auprès de l'Éternel en cette semaine qui va commencer et qui pourrait être heureuse pour moi parce que jeudi, j'aurai un an de plus sur la montagne sacrée. Et cette longévité que me donne l'Éternel, parce que mes défunts parents n'ont pas connu cet âge de sexagénaire. Je tiens à ce que vous puissiez, de même que ma petite famille, remercier cet être invisible que nous ne voyons pas, mais qui nous comble de grâce, particulièrement que ma compagne, maman aimée, continue de me réconforter par tous les moments que nous vivons, que ce soit de pluie ou de soleil. Sans tout pas oublier ma petite famille, que l'Éternel continue de nous garder ici-bas jusqu'au jour où il nous rappellera. Paix et grâce à vous dans ce très beau studio et bon dimanche.
1: Déjà, joyeux anniversaire par anticipation au patriarche Thomas. Éternel, notre roi et notre Père, nous voulons te confier ton fils. Nous te bénissons, Seigneur, pour ta grâce, ô Dieu, dans sa vie. Paix au bonheur, ô Dieu, soit toujours son partage. Merci pour la vie. La vie encore, la santé, la force que toi, ô Dieu, tu accordes. Ô Dieu, à ton nom, tu serviteur, le patriarche Thomas Massoc. En cette journée de jeudi où il va célébrer sa venue dans ce monde, je sais, ce n'est pas du fait du hasard. S'il est venu dans ce monde, c'est qu'il a une mission accomplie. Père éternel, nous prions, ô mon Dieu, mon roi, que tu ouvres le livre de souvenirs qui avait été inscrit le jour où il est arrivé dans ce monde, afin que ta grâce le couvre, l'accompagne. Merci, papa, parce que, ô Dieu, la paix, le bonheur, le succès, la protection, longue vie, ô Dieu, à notre, ô Dieu, patriarche, au nom de Jésus-Christ Nazareth, j'ai pu rendre grâce. Amen.
0: Pasteur, nous avons donc écouté la parole de Dieu. La grâce de Dieu, nous devons renoncer donc à toutes ces choses. Auditeur au bout du fil, allô?
8: Oui, bonjour, pasteur.
0: Bonjour, bien-aimé.
8: Bonjour, pasteur Nita, et bonjour, pasteur Nia.
1: Bonjour, la sœur.
8: Bébé de Régis.
1: Sois Amen. Béni, bébé Régis.
9: Merci, Pasteur. Je voulais rendre grâce à Dieu pour tout ce bien fait dans ma vie. Je voulais vous pardonner de m'aider à lui rendre grâce à Dieu. Je lui rends encore plus grâce encore pour mon petit-fils qui m'a amené. 3 ans qui a vu le Elino. Ça fait tout de comment j'ai fait 1 mois et demi avec l'enfant à genoux que nous sommes sortis. Je voulais lui rendre grâce pour cela. Et rendre grâce pour la vie de papa Pissai et maman Esther. Et vous tous là-bas en train de venir les éditeurs.
1: Éternel, notre Père, tu dis, ils ont vaincu à cause du sang de l'agneau, à cause de la parole, le témoignage. Nous te bénissons pour la vie, ô Dieu, le bébé de Régis. Seigneur, qui te rend grâce, tu as dit, nous devons te faire connaître nos besoins par des prières, des supplications avec les actions de grâce. Nous voulons, ô Dieu, rendre grâce à Dieu pour sa vie et pour les membres de sa famille. Merci parce que, ô Dieu, tu vas continuer ton œuvre dans la vie de notre bien-aimé bébé de Régis. Seigneur, ô Dieu, elle demande la prière pour ton utile serviteur, le promoteur de la radio, ton utile serviteur, le révérend Emmanuel Bissai, longue vie, santé, sagesse, et que ta grâce continue, Seigneur, à se révéler, à se manifester, mon Dieu, dans la vie de son serviteur, afin que l'ennemi, quoi qu'il fasse, d'où qu'il vient, de quelque manière que ce soit au mécanisme qu'il utilisera, ne puisse en aucun cas triompher et crier victoire au sujet de ton serviteur, au sujet des différentes entreprises que toi tu as confié de gérer. Au nom de Jésus-Christ Nazareth, j'ai prié. Amen.
0: Pasteur, le péché nous conduit à la mort, surtout la mort spirituelle. D'abord la mort spirituelle. Lorsque nous sommes morts spirituellement, nous ne pouvons pas véritablement recevoir la grâce de Dieu.
1: Ça ne se négocie pas. C'est pour ça que Tite dit, il nous demande, il n'y a pas la faveur là-bas, il n'y a pas la corruption là-bas, il dit que renoncer. Ça, il n'y a pas, je ne sais pas comment expliquer ça. Les gens ne veulent pas renoncer. Et c'est la difficulté que nous avons, même au sein de l'Église, on passe cet auditeur évangéliste.
0: Auditeur au bout du fil, allô.
10: Bonjour, homme de Dieu.
0: Bonjour, bien-aimé.
10: Soyez béni en studio.
0: Amen.
10: Oui, c'est la première fois que je participe, mais vraiment j'ai été édifié. Que Dieu vous bénisse abondamment.
0: Amen.
10: Quant à moi, je remets à Dieu mes inquiétudes, mes pensées et mes émotions. Parce que je sais que lui-même, il a dit dans sa parole, je fais grâce à qui je fais grâce. Et je sais que je suis parmi ses élus, parce que Dieu me fait grâce. Tout ce qu'il fait pour moi. Oh! Comment le lui rendre, sinon que avoir la foi de savoir qu'il est au centre de ma vie, qu'il est mon ami personnel et que je dois faire sa joie en le suivant. Soyez vraiment bénis en studio. Je ne sais pas quoi vous dire. Excellent dimanche. Priez pour que Dieu, mon Dieu, notre Dieu très haut, me maintiennent toujours dans cette grande dimension de savoir que sa grâce est toujours là pour moi et surtout que je sois à son service, que je fasse ce qui est agréable aux yeux de mon Dieu. Amen.
1: Éternel, notre Père, nous te confions notre bien-aimé qui, ô Dieu, appelle ce jour. Elle a besoin de ton secours. Oui, nous te bénissons pour, ô Dieu, tes bienfaits dans la vie de notre sœur. Paul, lorsqu'il voulait se lamenter, tu as dit, Paul, écoute, ma grâce te suffit. Merci parce que ta grâce suffit dans la vie de nos bien-aimés. Et je sais que tu vas davantage ouvrir les excuses des cieux pour que davantage elle puisse bénéficier de cette grâce dans ce qu'elle a, elle doit appeler, dans ce qu'elle a appelé à faire. Merci parce que, Père éternel, elle est le réceptacle de la grâce de Dieu qui lui permet, mon Dieu, mon roi, de bénéficier des privilèges que toi tu as arrêtés depuis le ciel pour que, ô Dieu, soit un témoin vivant de ta grâce et de ta gloire. Au nom de Jésus-Christ Nazareth, j'ai prié. Amen.
0: Amen. Nous devons donc renoncer, pasteur, pour recevoir la grâce. Cela ne se négocie pas. On ne mélange pas la grâce, pasteur.
1: Tu vois, les gens veulent un peu jongler.
0: On va avoir un pied dedans, un pied dehors.
1: Tu peux un peu, c'est quand même... Je suis quand même fait des chaînes, non? Fait des chaînes, veut dire quoi? Paul a dit, j'étais durement mon corps. C'est-à-dire qu'on passe au digité évangéliste.
0: Auditeur au bout du fil, allô.
11: Bonjour.
0: Bonjour, bien-aimé.
11: Pardon, je souhaiterais avoir votre numéro personnel.
0: D'accord, nous communiquons le numéro. Nous prenons cet auditeur. Auditeur au bout du fil, allô. auditeur, il est parti. Le bien-aimé qui souhaitera avoir le numéro, le 673 97 83 35, 673 97 83 35, 690 19 65 77, 690 19 65 77. Nous prenons cet autre auditeur. Auditeur au bout du fil, allô.
12: Allô.
0: Bonjour, bien-aimé.
12: Oui, bonjour, homme de Dieu. Bonjour, les héros, le micro, la parole de Dieu. Oui, je suis le frère Ebanga, le Pimkoumou.
0: Le frère Ebanga.
12: Le Pimkoumou.
0: Sois béni dans le nom de Jésus-Christ.
12: Merci, je lui dis bonjour particulier à
1: bonjour, frère.
12: Je continue à t'entendre. Ok, ma prière ce matin, le message de l'enseignement est très puissant. C'est entre en nous.
0: Le réseau n'est pas très bon. Éloignez-vous d'un peu de votre poste de récepteur.
12: Je suis très éloigné même. Ouais. C'est mon téléphone qui dérange.
0: Ok, là, c'est beaucoup mieux actuellement.
12: Ok, je disais donc que je vous priais le Seigneur d'élargir les antennes, que ça ne se limite pas seulement à Yaoundé, que ça aille un peu plus loin, parce qu'il y a des moments quand je vais à Kribi, je suis gêné. Quand je vais ouvrir les antennes vers 5h du matin, ça ne passe pas. Si Dieu peut bénir encore une fois Royal FM par son notre père, le Manuel Lissaï, d'élargir les antennes, parce que le pasteur l'a dit tout à l'heure, il a parlé des Camerounais, pour que les Camerounais sortent des cœurs endurcis. Donc nous devons élargir les enseignements plus pour en profondeur dans les 10 régions, pour que le peuple écoute vos enseignements qui édifient là. Vraiment, c'est ma prière de ce matin. Que le Seigneur leur donne une force, une vie, longue vie à Malek Bissai, d'élargir les connaissances dans les autres provinces, et que vous, qui êtes ses fils, de véritables fils, vous continuez à éduquer le peuple camerounais, afin que tout le monde soit nourri. Okay. Merci pour la journée d'aujourd'hui.
1: Éternel, notre Père, écoute les cris, les supplications de notre frère bien-aimé, le frère Banga, qui implore ta grâce. Seigneur, tu dis la moisson est grande, mais les ouvriers sont peu nombreux. Nous te bénissons pour la grâce que nous avons reçue de propager l'Évangile. Tu veux que l'Évangile soit annoncé dans les extrémités de la terre. Notre Père, notre Dieu, toi, tu es capable. Alors, Seigneur, c'est ton œuvre, Seigneur, mon Dieu, mon roi. Papa, nous prions. Tu dis que lorsque la vision est là, elle accompagne la provision. Je prie que tu libères la provision qui permettra à ce que, Père l'Éternel, qu'on soit écouté, pourquoi pas dans les 10 régions, ô Dieu du Cameroun. Tu peux le faire. Nous avons la foi. Et nous prions afin que, Seigneur, tu pouvoies, d'ailleurs, tu es Jéhovah, Jireh, l'Éternel, Dieu qui pouvoir, pouvoir financièrement, pouvoir matériellement, oh Dieu, pouvoir, oh Père Éternel, permet qu'il y ait la ressource humaine qui va permettre à ce que, Père Éternel, l'évangile qui est annoncé, Seigneur, à Royal FM, que cet évangile soit propagé dans les 10 régions du Cameroun et que cet évangile puisse avoir un impact, Seigneur, oh Dieu, sur la société, un impact sur les Camerounais, sur nos autorités. Au nom de Jésus-Christ Nazareth, j'ai prié, Amen.
0: L'ennemi, pasteur, utilise la séduction et surtout l'enduchissement de nos cœurs pour nous maintenir comme ça dans... Nous prenons cet auditeur. Auditeur au bout du fil, allô? Allô?
13: Sois béni, mon évangéliste.
0: Amen.
13: Sois béni, mon pasteur.
1: Amen.
13: Sois béni, frère Yéke.
1: Amen.
13: Mon pasteur, merci pour la parole de ce matin. Je dis d'abord aussi merci à l'Éternel pour sa grâce dans ma vie. Parce que même le réveil de ce matin, ce n'est pas sa grâce. Parce que je crois que c'est par la force qui sont en vie. Ils oublient que ce n'est pas la grâce de l'Éternel. La plus que j'ai perdu mon fils de 23 ans. Comme vous savez, et il a venu avec un peu pour m'aider de mourir à cet âge-là. Vous dites aux gens que quand le temps éternel permet que tu aies même 100 ans, même 70 ans, même 90 ans, c'est sa grâce. Il a parlé de propre force. même dans mon secteur de, même dans mon secteur d'activité, mon pasteur, il y a mes frères qui jouent tout avec la moto. Non, pas d'accident, il croit parce que son frère ne sait pas que c'est parti, la guerre éternelle les accompagne. Ma prière ce matin, c'est que vous touchez le cœur de mes frères motomans, qu'ils arrêtent de jouer avec la moto, qu'ils arrêtent aussi d'arracher les sacs de faire mon passé. Parce que hier dans la soirée, un motoman qui a arraché le sac d'une femme au niveau des congés comme essence, ça m'a fait mal, bon pasteur. Donc, on vous dit qu'il faut que les. Mes collègues motomans ont la crainte de l'éternel, mon pasteur. Ils ont la crainte de l'éternel. Qu'ils savent qu'ils sont dehors pour chercher la vie pour mieux leur famille et non pour faire du mal aux autres.

0: profite de la tribune qui va être faite ce soir pour dire bonsoir à toutes les femmes. Alors là, toutes les femmes qui militent pour les droits des femmes partout. Pour les, d'abord, je dis bonsoir à tous les Bayamse Lamin, toutes les mamans qui m'ont dit ce soir, félicitations, tu fais du beau travail, merci. Merci à toutes ces femmes aussi qui sont bloquées dans les hôpitaux par manque d'argent pour payer les soins. Pour l'accouchement, maman, on vous comprend, mais on va gérer ça. Le MSC va prendre le pouvoir bientôt et on va arranger le problème. Déjà, il faut dire non, la césarienne est partie pour le MSC. La
1: si première vous ne boycottez pas
0: dans le projet,
1: il faut aussi dire aux mamans que si on ne boycotte pas, on va prendre le pouvoir. Le pouvoir commence.
2: Sur un plateau qu'on va faire les frais médicaux gratuits.
0: Oui, je dis bien dans notre projet de société.
2: J'ai pas entendu césarienne,
0: la césarienne
2: qui sont bloquées dans les hôpitaux pour manque d'argent.
0: Oui, d'abord. Il y a les frais, il y a le social existe. C'est pour ça que nous prenons la solidarité. Maintenant, au MRC, dans notre projet de société, la césarienne sera gratuite pour toutes les femmes. L'accouchement aussi, bien sûr. Donc voilà.
2: Et les autres, okay.
0: Bien sûr.
2: Tous les autres, tous les soins.
0: Ça va de soi. Pourquoi ça vous inquiète?
1: Alors, Clémence.
0: Pourquoi?
1: Clémence, ne suivez pas Sylvestre Nyekny.
3: Oui.
1: C'est un avant-goût de votre projet.
0: Voilà. Je sais que ça choque un peu.
2: Voilà, ça choque pas. Ça fait plaisir.
0: Non, ça choque.
1: Alors, Clémence, c'est vrai qu'on va parler.
0: J'espère que vous, ça vous choque, mais nous, ça ne nous choque pas. Nous, ça nous arrange plutôt.
1: Évoluons pour gagner un temps. On a plusieurs sujets. Alors, Clémence, les nouvelles du tribunal de première instance de Yaoundé, l'affaire qui est pendante là-bas, ça va?
0: Ça va, nous on n'a pas de problème déjà.
1: L'affaire a été renvoyée récemment.
0: Oui, on n'a pas de problème et ce n'est pas un problème pour le MSC déjà parce que le MSC...
1: Willy Menge reste militant, non, en attendant?
0: Non, il n'est pas militant parce que non, Willy Menge n'est plus militant du moment pour la renaissance du Cameroun depuis très longtemps. Je crois que ça circule sur tous les réseaux sociaux déjà. Nous tenons bien à ce que les Camerounais sachent.
1: Il n'a pas reconnu cette exclusion de votre comité national de médiation et d'arbitrage.
0: Depuis quand vous excluez et on demande votre avis? Genre, on vous met en prison et vous dites qu'on va demander votre avis avant de moi être en prison.
1: Mais est-ce qu'il dans quel pays contradictoire?
0: Dans quel pays de droit?
1: Mais est-ce qu'il a été entendu là-bas?
0: On l'a convoqué, il a décidé de ne pas venir. Il était libre de venir et de s'expliquer. Il a décidé de ne pas venir. Vous ne pouvez pas dire que quelqu'un, un dissident pareil, non, je ne veux pas vraiment...
1: Un militant ou un dissident?
0: Il n'est plus militant. Du moment où il ne porte plus la casquette de militant, s'il vous plaît, c'est avec beaucoup de respect que j'ai pour vous. Je dis, il n'est plus militant. On ne compte plus Willy Menge dans nos rangs en tant que militant. Il est ce qu'il est.
1: Mais au tribunal, il y a l'affaire Willy Menge contre...
0: C'est normal.
1: C'est toujours d'actualité. Vous ne pouvez
0: pas porter même plainte contre le MSC, il n'y a pas de problème.
1: D'accord.
0: Il dit, n'est pas vous êtes libre. La liberté, c'est de faire tout sans nuire à autrui. Ça, c'est le principe de base.
1: D'accord.
0: Et dans un pays comme le Cameroun, où nous respectons les droits et les libertés, nous accordons à chacun la liberté de porter plainte ou de ne pas porter plainte. Si vous n'êtes pas content du régime de Yaoundé, vous êtes libre de porter plainte. Comme nous l'avons fait dans le passé pour certaines choses qui n'ont pas marché. Si vous êtes content, vous pouvez rester tranquille. Willy Menge a fait le choix de porter plainte. Alors nous aussi, nous faisons le choix de répondre à sa plainte. Et nous y sommes. Mais maintenant, permettez-moi encore de ne pas perdre le temps pour ce qui n'est pas utile à la République camerounaise. Nous avons des chantiers. Oui, merci, nous travaillons chaque jour de nuit à toutes les secondes. Alors, je ne veux pas choquer ceux qui m'écoutent en disant le MRC ne doit pas s'occuper de ce qui va perdre le temps aux Camerounais.
1: D'accord. Merci Clément Sinze Ndefo, la seule dame sur le plateau pour rayonner ce plateau. Et nous allons commencer. Sylvestre Lobel Nyek-Nyek, avez-vous les nouvelles du président Paul Biya?
2: Bon, disons que... Non, ça, je ne sais pas, c'est une très bonne question.
1: C'est le président. C'est votre président, c'est pour
2: oui,
1: ça que...
2: Oui, en tant que comment c'est mon président. J'avoue que j'ai ces nouvelles comme tout le monde, sauf ceux qui sont à côté de lui aujourd'hui. Il est parti du Cameroun le 7, je crois.
1: 7 juin.
2: Le 7 juin. Il est ainsi en cours sous juge privé en Europe. On n'a pas dit la Suisse, on n'a pas donné le pays là en Europe. Donc, c'est des nouvelles que j'ai. Maintenant, les réseaux sociaux, je préfère ne pas m'en occuper.
1: Alors, la presse camerounaise s'en est offusquée cette semaine, vers la fin de la semaine, comptabilisant que nous sommes à 40 jours. Et les grands titres de Cameroun actuel ou encore mutation et

0: C'est semblable. Hein? Laissant croire que M. Biya passe 40 jours comme Jésus dans le désert. Et vous qui avez lu un peu la Bible, on sait que même sur le plan symbolique, c'est un moment d'épreuve pour se préparer une autre mission. La mission sera laquelle? Celle du président Paul Biya, si on s'en tient à ce qui est dit par la presse camerounaise. Peut-être un avis que vous pouvez ne pas partager, mais c'est une lecture. 40 jours de Jésus dans le désert, c'était également des jours de tentation. Alors, Paul Biya est-il tenté où il est? Depuis, mais il est tenté au Cameroun avec les vrais faux décrets. Ces 40 jours de Paul Biya peuvent-ils être assimilés aux 40 jours de Jésus dans le désert?
1: Jean-Marie Anabas, ce qui m'embête dans cette histoire, c'est que les gens font semblant. En dehors des 2 dernières années où le président est resté au Cameroun sans sortir, nous sommes habitués au président Biya qui est régulièrement hors du Cameroun. Et aucune disposition constitutionnelle, encore moins légale, ne fixe le nombre de jours qu'il doit passer à l'étranger. Je vous le dis clairement.
0: Tout à fait,
1: les gens se trompent là-dessus. Ils disent
0: c'est
1: ce qu'ils
0: clair.
1: veulent. Donc nous sommes habitués à avoir un président qui est hors du Cameroun, qui parle au Cameroun généralement quand il est hors du Cameroun. Donc nous, ça nous surprend parce que ce n'est pas ça le débat. Le débat, c'est que le président, au sortir des élections, notamment le 6 novembre lorsqu'il a prêté serment, le 31 décembre lorsqu'il a parlé à la nation, le 10 février lorsqu'il parlait à la jeunesse camerounaise, a promis des choses. Il a promis pendant la campagne de faire des changements institutionnels. Il a promis, moi je ne compte pas le gouvernement, hein. Je ne compte pas ça parce que le gouvernement ça devrait aller de soi. Lorsque vous faites un constat d'échec de votre première politique liée au gouvernement et que vous dites que vous allez nommer un gouvernement dans quelques jours, le français est simple, hein. Lorsqu'on veut dire des semaines, on dit des semaines. Lorsqu'on dit des mois, on dit des mois. Lorsqu'on dit quelques jours, ça dit quelques jours. Donc c'est là où on attend le plus. Ce n'est pas qu'il peut rester où il veut. Le peuple du gouvernement nous a dit président de travail partout, et c'est vrai en plus. Maintenant, nous, ce qu'on attend, ce n'est pas de compter le nombre de jours qui passent à l'étranger ou au Cameroun, c'est de voir le chantier camerounais, le chantier Cameroun marcher. Malheureusement, pour le moment, on
0: D'accord.
1: peine, même en utilisant les loupes, on peine à voir le changement promis par le président de la République. Entre le 12 octobre et aujourd'hui, je dois regretter de constater que. C'est plutôt une courbe descendante. On se serait attendu au moins qu'on soit là où on était en octobre 2025, mais malheureusement, nous semblons avoir dégringolé. Je prends par exemple, en 2025, la dette du Cameroun n'était pas celle qu'elle est aujourd'hui. En 2025, il n'y avait pas 4 000 milliards de la Banque mondiale à caisse, donc qu'on n'arrive pas à décaisser à cause des procédures. En 2025, il n'y avait pas autant de choses. En 2026, au mois de juillet, nous sommes inquiets. Déjà parce que le président n'est pas là, c'est une habitude, sauf les 2 ans que je dis, mais en réalité, le président n'était pas obligé de promettre des choses. En politique, il y a quelque chose, Maxime, qui dit, pour qu'un homme politique tienne sa parole, il ne faut pas qu'il la donne. Lorsque vous prenez sur vous de la donner, il faut tout faire pour la respecter. Malheureusement, c'est ça qui nous inquiète. Moi, ce n'est pas le sujet du président de la République, c'est ce qu'il a promis que nous
0: D'accord.
1: attendons. Il a promis quoi? Les réformes institutionnelles qu'on ne voit pas, le nouveau gouvernement qu'on ne voit pas. Il n'a pas promis de nommer un vice-président. Hein? Non, il n'a pas promis ça. Il a demandé au peuple, à travers ses représentants nationaux, de lui accorder d'avoir un vice-président qu'il pourrait nommer, qu'il peut nommer dans la version francophone et qu'il doit nommer dans la version constitutionnelle anglaise. Je préfère maintenir la version francophone.
0: D'accord.
1: Et nous attendons. C'est
0: OK.
1: ça le problème.
0: On attend le président pour les ringbaumer. Mais pourquoi la polémique persiste et l'emballement médiatique et même l'emballement des réseaux sociaux autour de l'absence du chef de l'État? Pourtant, Sylvestre le dit, nous sommes habitués à ne pas voir le président. Mais le président travaille. Des nominations pour les hommes en tenue, des télégrammes officiels signés à son nom. La République fonctionne, mais le président n'est pas visible, même pas une vidéo de lui.
2: Monsieur Jean-Marie Anava, et que comme le disait Monsieur Niekla tout à l'heure, les gens font comme si c'était la première fois, bien c'était une nouveauté. J'ai l'habitude de dire que notre président est plus suisse que camerounais.
0: Plus suisse que
2: Plus camerounais,
0: camerounais.
2: oui. J'ai l'habitude, c'est moi qui le dis. Parce qu'il passe pour la plus grande partie de son temps en Suisse qu'ici au Cameroun. Et j'ai comme l'impression que le Cameroun lui importe peu. Surtout qu'à l'âge qu'il a maintenant, il ne pense pas que son souci soit le bien-être du Cameroun. Son souci, c'est de se reposer. Puisque nous connaissons tous que quand nous atteignons un certain âge, sauf si nous ne vivons pas pendant longtemps, nous devenons enfants. L'homme naît enfant, il grandit, il redevient enfant. Donc, il ne faudrait pas qu'on lui donne des charges qu'il ne peut plus, supporter. Les Camerounais se plaignent pourquoi? Les Camerounais se plaignent parce qu'ils ont des problèmes. Le président pourrait faire même 1000 ans avant. Si les Camerounais avaient de l'eau, ils avaient le courant, ils avaient, ils pouvaient soigner leurs enfants, ils pouvaient... Ils avaient l'eau, en fait, de gérer le quotidien. C'est ça que les Camerounais demandent. Mm-hmm. J'ai fait une analyse, j'ai fait une enquête depuis là, depuis. Est-ce que vous savez qu'il y a des fonctionnaires qui ne connaissent que leur ministre de tutelle? Les Camerounais n'ont pas envie d'être présents, tous. Ils n'ont pas envie d'être ministres. Ils veulent bien vivre. Mm-hmm. Donc, les Camerounais s'en foutent même du gouvernement. Ça veut dire que si vous arrangez la vie des Camerounais, vous allez faire 1000 ans là-bas qui ne viendront jamais vous déranger.
0: Et j'ai entendu quelqu'un me dire que Cabral est malade, parce que, pas malade, je mets entre guillemets, depuis que le gouvernement n'arrive pas là, il ne sait plus à quel sens se vouer. Parce que lui, il croyait à ce gouvernement. On a annoncé l'entrée du PCRN dans ce gouvernement. Je ne sais pas s'il devait être un gouvernement d'union nationale ou de rassemblement.
2: J'ai répondu à cette question à l'un de vos collègues sur notre plateau lundi, en lui disant que le gouvernement du Cameroun. Mm-hmm. Ce n'est pas le gouvernement du RDPC. Et maintenant, pour ceux qui font la politique depuis longtemps, ils savent que le RDPC n'a jamais nommé ministre de l'opposition sans avoir fait alliance avec lui. Et jusqu'à preuve du contraire, le PC n'a pas encore fait l'alliance avec le RDPC. Et n'a
0: pas l'intention. Momo a tissé l'alliance avec le RDPC.
2: Le parti de Momo.
0: Momo était dans le
2: G20, mais c'est une alliance.
0: Mais ce n'est pas une alliance formelle.
2: C'est une alliance.
0: C'est un groupement de soutien au RDPC. Et ils soutiennent même le président. Le G20 soutient le président, mais pas le RDPC. Le G20 soutient le président.
2: Permettez-moi.
0: Non, je vais donner la bonne information au Cameroun. Le G20 soutient le président.
3: Qui est le président du RDPC?
0: Mais pas le RDPC.
2: Ça veut dire qu'ils
0: n'ont pas une alliance.
2: Ils ont une alliance avec le président du RDPC. Bon, maintenant, il n'y a pas. Le RDPC n'a jamais nommé un ministre de l'opposition sans avoir fait une alliance avec lui. Que ce soit avec le RDPC, que ce soit avec le président lui-même. Et comme je le...
0: Donc si on vous appelle là sans alliance, vous refusez.
2: Non, qu'est-ce qui se passe? Ils nous ont contactés. Nous avons donné nos conditions. Ça veut dire quoi? Comme je le dis encore, c'est le gouvernement du Cameroun. Maintenant, nous ne sommes pas partis à l'élection ministérielle, nous sommes partis à l'élection présidentielle. En tant que... Lornab Kabalebi est une figure de poids actuellement au Cameroun. Il ne mérite pas qu'on veuille donner les achats de les miettes comme si peut-être on lui faisait plaisir. Non. C'est normal qu'il participe au gouvernement du Cameroun pour travailler pour le Cameroun. Et vous avez l'habitude de nous reprocher, quand je dis vous, certaines personnes, que nous manquons d'expérience et que nous voulons du jour au lendemain arriver à la présidence pour gérer le Cameroun. Mais il faut donc passer par là. Acquérir cette expérience-là, comme nous l'avons déjà au niveau de l'Assemblée, pour prétendre diriger le Cameroun de demain. Nous vous suivons, parce que nous sommes à l'écoute des Camerounais. Comme ils sont pleins qu'on n'a pas d'expérience, si le moment arrive et que nous allons au gouvernement, qu'on nous appelle au gouvernement, et qu'ils respectent nos conditions,

0: qu'ici, je vois le premier ministre, là, je vois même le ministre d'État Ferdinand Gongo recevoir les envoyés émissaires de certains pays amis ici. Encore que, je ne sais pas pourquoi on cherche Paul Biya. L'article 10 de la Constitution dit clairement que, à l'alinéa 3, en cas d'empêchement temporaire, le président de la République peut charger le premier ministre ou en cas d'empêchement de celui-ci, un autre membre du gouvernement, d'assurer certaines de ses fonctions dans le cas d'une délégation express. Et au Cameroun, on sait qu'il y a une délégation de pouvoir hein, et même de signature parfois. Léon Bertrand Enama, ce débat est-il opportun? Peut-être dans un contexte d'incertitude actuelle, il faut laisser les Camerounais se délecter du nom de Paul Biya, non?
1: Bon, je pense que les Camerounais sont déjà habitués à ce débat. Pour moi, il devient
0: un fou
1: difficile,
0: débat.
1: Difficile pour moi de débattre, parce qu'on a vu des Camerounais donner des déclarations et après, c'était difficile de les assumer. Donc, je pense que les Camerounais doivent attendre que le président rentre. Pendant ce temps, chacun doit continuer à vaguer à ses occupations. Ceux qui font la politique vont se préparer parce qu'ils savent déjà qu'il y a les élections prochaines. Bon, pour le fonctionnement du pays, peut-être pour moi, ce n'est pas différent quand elle est là, quand elle n'est pas là. Parce que on ne sait pas comment elle travaille quand elle est là et on ne sait pas comment elle travaille quand elle est hors du pays. Donc, je pense que ça peut être la même chose parce que même la délégation de signature est effective quand elle est au pays, elle est effective quand elle n'est pas au pays. Il peut signer des décrets quand elle est hors du pays comme quand elle est au pays. Donc,
0: mais voici donc les gens qui ont commencé à signer à sa place. Heureusement que ça a été stoppé.
2: Le principe de délégation ne devait pas fonctionner. En l'absence du délégant. Je prends un exemple, si tu permets. Je vous donne un mandat pour agir en milieu et place. Si, c'est parce que je suis. Si je ne suis plus, vous n'avez plus le mandat. Le mandat, c'est un
0: délégant. Si vous êtes empêché, c'est là où il y a délégation.
2: Non, l'empêchement doit être constaté. Mais le président n'est pas empêché.
0: Temporaire.
2: Non, il n'est pas empêché.
0: Pas l'empêchement définitif. Temporaire. Non. Pas définitif.
2: Là, on parle de choses.
0: Définitif, ça devient autre chose.
2: Non, je ne parle pas de ça. J'ai dit. La Constitution donne au président le droit de déléguer certains pouvoirs à qui il veut, disons-le ainsi, qu'il soit présent ou pas. Mais le principe de droit veut que la délégation ou le mandat ne fonctionne que lorsque le mandant est là. On n'est pas dans le cas d'empêchement. Ça, l'empêchement doit se constater qu'il soit provisoire ou définitif.
1: S'il n'est pas empêché, ça veut dire qu'il est là.
2: Bon, c'est ça le problème. Nous, on
0: il l'a empêché temporairement. Depuis 40 jours, il l'a empêché temporairement, non? Le président a empêché temporairement depuis 40 jours.
1: Donc,
0: il n'est pas empêché définitivement, mais temporairement.
2: On dit qu'on le cherche.
0: D'accord, vous suivez Léon Bertrand
1: Enama. Je crois que par rapport au faux décret, ça peut être un message du porteur ou de celui qui a fait le décret pour voir les réactions.
0: Pour un ballon d'essai.
1: Ou bien c'est un appel au chef de l'État de nommer un vice-président, je ne sais pas. Mais il était inquiétant de suivre que tout n'est pas faux sur le document en question. On se demande donc comment ça a pu.
0: Quel est le petit.
2: On a dit que tout n'était pas faux. Hein? Qu'est-ce qui
0: c'était
2: était donc vrai?
0: Non, c'était vraisemblable. Le ministre de la Communication a dit que c'était vraisemblable.
2: Mais il n'a pas dit qu'une partie.
0: Et il nous a informé que c'était le vice-président.
2: Non, ça c'est ce qu'il a dit.
0: Non, il a dit
2: mais
0: que
2: la personne
0: le décret
2: qui a mis
0: ça dehors
2: a dit qu'il y avait
0: le
2: vice-président et le gouvernement. C'est ça le problème.
0: Mais lui nous a dit que c'était le vice-président.
2: Bon, en tout cas, c'est ce qu'il a dit. Je peux pas m'en dire ça.
0: D'accord. Alors, Samuel Bounjok nous a rejoint. Bonsoir, Samuel.
3: Bonsoir, Jean-Marie Anaba. Bonsoir à tous les millions d'auditeurs et de téléspectateurs de cette grande chaîne de radio. Aujourd'hui, c'est la radio-télé. Bon, vraiment, félicitations au PDG pour... ce travail remarquable qu'il a bas dans le secteur des médias où nous, les patrons de presse, nous tirons pratiquement le diable par la queue. On se demande bien comment lui fait pour s'en sortir. Mais on comprend qu'il a plusieurs autres activités. Peut-être c'est un message qu'il nous envoie pour que nous aussi, patrons de presse, on puisse développer d'autres activités qui

0: vendeur de harangues de temps en temps, ou alors créateur de contenu, influenceur, parce qu'apparemment ça paye davantage, influenceur. On voit certains se pavaner de manière très luxueuse. Un ancien journaliste aujourd'hui devenu influenceur, donc, il s'y roule carrosse. Donc, ça veut dire que on nous donne un message qu'il faut vraiment faire autre chose en dehors de la presse au Cameroun. Mais malheureusement, il y a certains qui restent vraiment très traditionnalistes, qui restent attachés à la profession malgré les soubresauts. Vous comprenez pourquoi est-ce qu'on cherche le président, parce que vraiment ça tire le diable par la queue.
1: Mais j'allais demander
0: au Cameroun.
1: Direct Info, votre journal cette semaine a fait, je crois, 2 numéros.
0: Effectivement.
1: Vous ne cherchez pas le président, vous cherchez le gombo.
0: Non, on cherche pas le gombo. Pourquoi vous voyez toujours le journal en termes de gombo? Si je cherchais le gombo, en fait, si un directeur de publication cherche le gombo.
1: Non, je vous dis, vous avez relayé l'action gouvernementale.
0: Non,
1: la communication gouvernementale sur l'or.
0: Le premier numéro portait sur la Côte d'Ivoire qui parle au Cameroun. La Côte d'Ivoire qui, dans son plan national de développement, a mobilisé 48 000 milliards de francs CFA pour 2026-2030, dont un plan quinquennal.
2: Un plan de mobilisation.
0: Un plan de mobilisation.
2: Ça n'a pas mobilisé.
0: Non, le plan de mobilisation s'élève...
2: C'est 5 ans.
0: Le plan de mobilisation s'élève à 120 milliards... 120 000 milliards de francs CFA. Et 48 milliards ont déjà été mobilisés par les partenaires financiers. 48 000. Voilà.
1: D'accord.
0: Vous avez les chiffres, par rapport au Cameroun. Nous, on se limite encore aux 40 milliards. Eux, ils sont déjà à 48 000 milliards. Donc, vous comprenez que nous, on est même pratiquement perdu.
1: Mais tandis qu'ici, vous avez mis 119 milliards dans les entreprises publiques et vous avez récupéré uniquement 55 milliards. 2% de performance,
0: oui,
1: c'est ça?
0: On parle de plus de 2000 milliards, de près de 2000 milliards. Non, vous comprenez donc que quand Direct Info essaie d'aller un peu arracher le feu pour nous l'amener, nous le ramener au Cameroun,
1: Paul Biya.
0: Pour qu'on dise que vraiment, voilà les pays de niveau de développement équivalent au nôtre.
2: Avec 10 ans de guerre.
0: Avec 10 ans de guerre. Et puis, donc, vous voyez, de guerre civile, qui
2: tout
0: était très, très.
2: Tout
0: avec des milliers de morts. Bon, c'est vrai que le Cameroun n'est pas peut-être très, très loin de. N'est pas passé loin de là. On a eu beaucoup de morts aussi dans plusieurs événements. Peut-être que ce n'était pas des guerres civiles, mais si on ne peut pas compter les morts. Donc, ça, c'est pour dire
1: mais Samuel, comment on atteint donc ce niveau d'examen que vous prenez si les milliards en question sont investis à l'hôtel intercontinental de Genève,
0: comme
1: le disent certains.
0: Vous savez, je ne veux pas rentrer là-dedans parce que l'hôtel intercontinental, ça consomme combien? Bon, c'est quelques petites miettes au niveau du Cameroun.
1: Vous parlez de miettes?
0: On vous parle de 48 000 milliards. On vous parle de 48 000 milliards.
2: C'est-à-dire
0: que...
2: Non, c'est qu'il dit vrai.
0: Non, je vous dis qu'à l'échelle du Cameroun,
2: un mois de 15...
0: Ce sont
2: nous
0: des miettes. Si
2: tu coûtes 1 milliard, par ça vaut rien du tout. À l'échelle d'une nation qui se respecte.
0: Ce que je veux dire, c'est que...
2: Pour le Cameroun.
0: Non,
2: c'est le président du Cameroun.
0: Non, bon, ne redisons pas le Cameroun.
2: C'est le président du Cameroun.
0: Non. S'il vous plaît, s'il vous plaît.
1: Laissons Samuel...
0: Jean-Marie.
1: Clémence, laissons Samuel poursuivre le chuté.
0: Je suis en train de faire un...
3: Non, ça, c'est une insulte.
0: Non, je suis en train de faire
1: la parole pour le
2: développement. Un seul même délégué refuse
3: ce résultat.
0: Regardons beaucoup plus grand que cela. Regardons la Côte d'Ivoire qui réussit à mobiliser 48 000 milliards. Et c'est déjà là pour le financement des projets. Et je vous dis qu'en 5 ans, vous avez vu, le Cameroun a connu les plans quinquennaux. Hein, et on a vu comment ces plans quinquennaux ont permis de baliser le développement de ce pays. On les a abandonnés à un certain niveau. On se retrouve dans la navigation presque à vue. Même les commis ont depuis 2011. Bon, vous comprenez que... Quand je prends l'exemple de la Côte d'Ivoire dans Direct Info, c'est pour dire que voilà des exemples.
1: Que Paul Biya rentre,
0: on ne peut pas les suivre. Que ce soit Paul Biya, que ce soit ceux qui remplacent Paul Biya, que ce soit ceux qui ont la délégation de Paul Biya, qu'ils travaillent pour que le Cameroun puisse aussi mobiliser des financements pour le développement du Cameroun. Parce qu'on peine à avoir des financements pour développer la ville de Yaoundé. Pour développer la ville de Yaoundé. Et même quand on en a,
2: on ne mobilise
0: 90%,
2: pas.
0: Non, même quand on mobilise, 90% vont dans des études, des colloques, des tables rondes, des conférences et autres.
1: Et
0: les véhicules de luxe et autres, le train de vie de l'État ne baisse pas. Nous, même si nous soutenons de temps en temps ce régime parce que nous sommes des Camerounais et nous devons aller vers la paix, parce que si vous ne soutenez pas le régime, bon, quand je dis soutenir, c'est une manière de dire que
1: Après, vous soutenez les institutions.
0: Si vous ne soutenez pas les institutions, vous allez, nous allons tous aller
1: on va les fragiliser
0: et ça sera la guerre totale. C'est pour ça que la responsabilité sociale du journaliste que nous sommes, des journalistes que nous sommes, nous devons accompagner les institutions. De façon à... Non, je n'ai pas... On n'accompagne pas dans le pillage. On critique. La preuve, c'est que sur le plateau, je suis en train de critiquer. Mais on critique pas dans le cadre systématique, madame. Parce qu'il y a des adeptes de la critique systématique. Même quand c'est bon, ils disent que c'est mauvais. Donc, nous, les médias, nous donnons l'information, nous donnons les faits. Et lorsque les faits sont réels, on a bitumé la route, je sais pas quoi. On dit qu'on a bitumé la route.
2: Le Nyon à Malombo.
0: Il faut le dire. On donne l'information parce que. Monsieur du MSC ne dira jamais.
1: Voici le MSC.
0: Madame du MSC ne dira jamais que le pont de Lombo est fini.
2: Moi, je dis que le pont de chez moi est fini. Il est fini 8 mois avant le délai.
3: En train de vouloir peindre en blanc ce qui est noir.
2: Non, c'est pas ce que tu fais.
3: Ce n'est pas vous.
0: Vous n'avez pas parlé de la critique systématique.
3: Vous dites. Moi, je suis responsable de ce que je dis.
0: Je suis responsable de ce que vous êtes en train de dire.
3: Donc, permettez-moi au moins.
0: Nous voulons donc
1: Samuel, je dis à Clémence et à Sylvestre de vous laisser vous exprimer. Ça fait des bruits à la maison pour ceux qui prennent la peine de nous écouter. Chuter.
0: Bon, donc, j'étais en train de dire que ma soeur ne se sente pas offusquée. C'est pour ça que les médias sont là pour la régulation.
1: Bon, moi, je dis que le carrefour Soumanguier a été agrandi. Et Hawaï, je roule maintenant en 10 minutes, 12 minutes pour arriver à la radio tous les matins. Ce qui n'était pas possible.
0: C'est pour ça que le rôle des médias, c'est de donner la parole à tout le monde. Ceux qui sont énervés, ceux qui sont contents, ceux qui sont moyens, ceux qui sont équilibrés.
1: Ceux qui sont fâchés à vie.
0: C'est pour ça que je parle en tant que média. En tant que média, je dis que nous devons accompagner ces institutions. Qu'elles fassent bien, on dit qu'elles font bien. Quand elles font mal, on dit qu'elles font mal. C'est une forme d'accompagnement. Quand on dit que copier l'exemple de la Côte d'Ivoire, qui a réussi à mobiliser... Vous savez qu'on a des projets au Cameroun. La voie de contournement de Yaoundé. Hein? On a levé les fonds à l'hôtel Le Mont Fébé, madame. Quand on dit qu'on parle des choses de ce pays, c'est que nous sommes au cœur.
1: La boucle de la Lekki également.
0: La boucle de la Lekki.
1: L'autoroute Yaoundé-Douala.
0: Deuxième phase. L'autoroute Yaoundé-Simalène. Des projets qui nécessitent des financements, mais on a du mal à les mobiliser. Pourquoi? Parce que nous avons des problèmes avec des bailleurs de fonds. Qu'on aille faire la cosmétique à Paris en disant que non, le Cameroun a une dette soutenable. Et puis, nous ne sommes pas aussi de ceux-là, madame. Nous ne sommes pas de ceux-là qui pensons qu'on doit applaudir les gens qui partent à Paris, au frais du contribuable, dire que non, le Cameroun est soutenable, et puis on rayonne à l'échelle internationale, on peut avoir des financements. Mais on a près de 2 ans plus tard, on n'a aucun financement pour continuer les projets. Et même quand on les a, on les détourne, on les gère mal en achetant des voitures de luxe dans des chantiers où des gens ont besoin du béton, ont besoin des matériaux pour développer le Cameroun. Donc, Jean-Marie, c'était pour dire que, pour un jet, que nous ne cherchons pas forcément le président. D'ailleurs, même quand le président est au pays, je ne sais pas si vous le voyez, je ne sais pas si moi je le vois, je ne sais pas si Sylvestre Nieg le voit. Alors, qu'il soit à Paris, qu'il soit en Suisse, qu'il soit à Etudji, ou qu'il soit à Vomeka, nous, on ne le voit pas. Et on ne l'a jamais vu. En 42 ans, on ne l'a jamais vu. Il se balader dans les rues de Yaoundé, se balader au marché et sauce avec nous. Donc, c'est pour dire que sa présence et son absence ne nous intéressent pas. Ce que nous voulons, c'est que les gens à qui il a délégué des pouvoirs puissent travailler pour la construction de ce pays, puissent renforcer la crédibilité de ce pays et que le pays puisse avoir des financements
1: de
0: l'international. Il y a des grands bailleurs
1: de fonds
0: qui ont l'argent à l'international.
1: C'est bon, respirez, Samuel.
0: Ils n'attendent que À qui respirer, ils vont donner ça? Non, on n'a rien okay. à proposer. On n'a rien à proposer.
1: C'est compris.
0: Les projets ne sont pas matures, monsieur.
1: Okay, c'est compris.
0: Les logements sociaux, 2 millions de logements,
1: c'est
0: de gap
1: compris,
0: de logements.
1: C'est
0: 2
1: compris.
0: Millions de gap de logements. Dans notre pays, on construit 600 000 logements par an.
1: D'accord.
0: 600 000 logements par an au Maroc,
1: c'est
0: en Algérie.
1: Signe, c'est le signe que Tchakoutès a dit.
0: Manque
1: votre
0: de financement.
1: Que
0: Shelter
1: Afrique va nous aider, non?
0: Mais Shelter Afrique va vous nous aider avec les projets matures. Où sont ces projets? Où sont ces projets?
1: Ok, alors Clémence.
0: Alors, oui, mais parce que les gens ne veulent pas.
1: Permettez que Clémence s'exprime. Alors Clémence signe défaut. Malgré l'absence du président, l'OMSC fonctionne, non? Donc on n'a pas besoin de Paul Biya pour le fonctionnement de votre parti. Mais je pense que c'était mieux le bon diable, non, que de rallier Paul Biya.
3: Déjà, je vais dire que ça ne m'intéresse pas. Ce qui m'intéresse, c'est ce que je suis venu ici faire. Ce que je suis venu ici faire, c'est de répondre aux questions que vous allez poser.
1: Voilà une question. Que c'était mieux le
3: non,
1: bon diable.
3: Je dis, ça ne m'intéresse pas. Je dis bien, ça ne m'intéresse pas. Je suis encore très lucide. Sauf si vous me prêtez moi l'argent, mais pas les mots. J'en ai besoin. En principe, la polémique ne doit pas tourner autour du fait que le président de la République n'est pas au Cameroun. Parce qu'aujourd'hui, nous sommes habitués, comme on l'a si bien dit. La polémique aujourd'hui, c'est autour des différentes crises que nous traversons et qu'on n'arrive pas à résoudre quand le président n'est pas là. C'est comme un père de famille qu'on dit que si le père est là ou pas et que la mère peut se prostituer pour donner à manger aux enfants, ça va. C'est quand même triste de peindre ce genre de tableau dans un pays où nous avons l'or, le diamant, le cobalt, et que sais-je. Bien, je dis, et que sais-je. Donc, vous pouvez allonger la liste chez vous.
1: Il y a même les croqueuses de diamants ici,
3: voilà,
1: qui ont tout croqué, les croqueurs de l'or.
3: Et tout ça là, voilà, qui deviennent des médecins.
1: Les gens croquent le diamant
3: vous
1: et l'or.
3: Au Cameroun, on se comporte comme si tout allait bien. Plateau technique, on aurait voulu que notre président se soigne au Cameroun, avoir un plateau technique.
1: Mais il était au bac ici. Vous ne l'avez pas vu au bac un temps là,
3: non,
1: avant la présidentielle.
3: Il était où? Il n'était pas là.
1: Vous n'avez pas vu le président aller au bac?
3: Du moins, je dis ce que je sais. Je n'invente rien.
1: Non, je suis en train d'informer et rappeler aux Camerounais que le président de la République était au bac à l'hôpital.
3: Si.

0: 1%.
1: Oui, c'est vrai.
0: Voilà.
1: L'ironie ne fait pas le printemps, mais l'ironie est quand même.
0: 1%. On dit que... c'est... Il y a des choses que moi, je veux dire, qui vont peut-être choquer l'opinion publique, mais qui est vrai. C'est que parfois, on se comporte comme des moines. On dit que l'habit ne fait pas le moine. Mais néanmoins, on reconnaît le moine par son habillement. Ce que nous souhaitons, c'est d'avoir un bon plateau technique. Que notre président se soigne chez nous. Et qu'on ne prenne pas le risque, comme nos héros, de dire qu'on l'a empoisonné ailleurs. Si pendant 42 ans, on avait économisé tout l'argent de l'hôtel continental, je suis sûre qu'au Cameroun, on aurait des hôpitaux. Je vous assure.
2: 44 ans.
0: Bon, 44 ans. Je vous voyez que j'ai même diminué 2 ans. Mon frère, c'est la notion du temps. C'est même pas mon âge, je n'ai pas encore cet âge. Ce que je souhaite pour la génération future, c'est ça. Qu'on ait un président qui se soigne au Cameroun, pas à l'étranger. Qu'on ne soit pas en train de polémiquer s'il est là ou s'il n'est pas là. De dire s'il n'est pas là, ça ne nous arrange pas. S'il est là, non. Qu'il se soigne chez nous. Et qu'on on puisse avoir le temps de dire le président est là-bas. C'est ça le problème. Le MSC ne prélève pas les impôts. Le MSC ne gère pas le président. Le MSC, le problème avec les Camerounais, c'est que c'est celui-là qui prélève les impôts que vous, les, bah, vous, la presse.
3: Mais Clémence,
0: vous passez
3: Samuel,
0: le temps à polir ces gens.
3: Clémence.
0: Vous avez vu le MSC prélève les impôts.
3: Clémence, Samuel veut vous déranger. Samuel veut vous agacer. Vous avez fait suivi vol ici. Suivi vol ici, non?
0: Justement, j'y arrive. Sauf que nous, on lève encore les fonds, mais nous, on ne gère pas les milliards, on ne gère pas la ligne 94. Nous, on ne gère pas. On ne donne pas l'argent aux organes de presse pour qu'ils viennent parler pour nous. Nous, on ne donne pas, on n'a pas cet argent-là. On sait que les organes de presse sont payés pour ça. C'est leur travail. Vous pouvez faire ça à l'enquête de journée. Je n'ai pas dit vous. Qui se sent mauvais se mouche. J'ai dit qui se sent mauvais se mouche. Sauf que j'ai dit que qui se sent mauvais se mouche. Il y a des organes ici. Quand c'est leur travail, c'est d'aller prélever pour parler bien du régime. Si
3: j'ai
0: votre
3: dit
0: cas,
3: à Samuel
0: tant mieux.
3: Que vous avez
0: maintenant
3: prouvé que la santé vous préoccupe en 2020.
0: Sauf que ce que je dis encore, c'est que je peux parler fort. On peut crier, on gâte même seulement. On peut gâter même seulement si
3: ouais,
0: vous
3: Samuel,
0: voulez.
3: Samuel, laissez
0: vous parler là. Je sais faire ça. Hein. L'autre là, je fais ça jusqu'à 40 ans sur ça.
3: Non, allons-y. Les militants
0: donc, faut
3: ne,
0: se calme.
3: Ne vivent pas du fait ça.
0: Voilà. Donc, l'impact aujourd'hui que cela a sur le Cameroun, c'est que nous avons des personnes qui viennent faire semblant. Ils viennent faire semblant, que ce soit dans la presse écrite, dans toutes les presses, pour dire, ah non, on tire aussi, ils ne tirent rien. Ce sont des gens qui prélèvent dans les caisses de l'État pour polir, pour pouvoir démontrer que l'État fonctionne. En disant, non, ça ne fonctionne pas. Non, parfois, ça fonctionne bien. Mais ils sont payés pour ça. Aujourd'hui, les Camerounais souffrent. Et c'est ça qui m'intéresse. C'est le panier de la ménagère en tant que Camerounaise. En tant que femme, quand je pars au marché, quand le prix du maquereau, je n'arrive même pas à regarder. À l'époque, au maquereau, même chez nous, on ne préparait pas. Quand je n'arrive même pas à acheter ce qu'on appelle le bifaka aujourd'hui, c'est ça le problème des Camerounais. Quand je n'ai pas l'argent pour me soigner, quand je prends une route, comme Yaoundé et Douala, et qu'on me dit qu'on a déjà utilisé l'argent même 7 fois, et que la route n'est pas finie, c'est ça mon problème. Mon problème n'est pas de venir savoir si des gens dans leur salon ont les Louis Vuitton ou pas. Est-ce que les problèmes de base, la faim, la soif, la lumière, est-ce que je n'ai pas tout ça? On a les problèmes d'électricité, on a les problèmes d'eau, on a les problèmes d'école, on a tous les problèmes primaires dans notre pays. Alors venir ici parler des milliards, alors qu'on ne sait même pas compter 10 000, c'est un problème. Est-ce que la ménagère à la maison, quand vous allez lui expliquer qu'on ne parvient pas à mobiliser des milliards pour faire ci, pour ça, elle vous demande, quand on prend la ligne 94, il y en a déjà. C'est ça le problème. Ici maintenant, ce que. Parce qu'on parle de notre président. On parle de quelqu'un qui a prêté ses mains pour dire je vais vous protéger. Et qui a fait 40 jours sans être au courant, peut-être. Il gère, parce que le pays est géré par procuration, on le sait. Depuis très longtemps. Mais là encore, c'est un gros problème. Parce que si vous avez un problème chez vous et qu'on vous pleure, on vous dit que non, vous n'avez pas pleuré, votre père n'est pas là. Il faut attendre que l'oncle qui est parti va. Non.
3: Mais Clément, j'avais cru un moment que le professeur Kamto allait nous épargner de ses pleurs. Mais quand il a boycotté les élections, ça a fait qu'il se retrouve au Manidem là-bas. Et puis, il a écarté de la présidentielle. Moi, j'avais cru, hein, je comptais sur le professeur Kamto.
0: C'est...

0: qui pensent qu'ils vont vivre dans le passé pour insulter les maires, ce sont plus idiots.
1: Non, je donne les faits quand même. Moi, je croyais que le président pouvait nous sortir de cette affaire.
0: Je n'ai même pas encore fini que vous avez sursauté. C'est le cœur du bandit qui bat. Non, ne me relancez pas sur ce que je sais. Je sais mieux ce chapitre que vous. Donc, s'il y a quelqu'un qui peut s'exprimer sur ça, c'est mieux. C'est moi. L'UMRC est un parti politique comme tout autre. Et nous avons notre ligne. Nous ne demandons à personne ce que nous allons faire dans notre parti politique. Nous prenons des choix et nous assumons. L'UMRC assume ses choix. L'UMRC avance.
1: D'accord.
0: Il n'y a aucun parti politique de l'opposition ou même qui est plus organisé que l'UMRC. Mieux, il n'y a aucun parti politique. Je mets tout le monde à défi.
1: Ah bon?
0: Qui est plus implanté même que l'UMRC. La preuve. Aujourd'hui, nous avons dit, si les élections sont même demain, nous allons aller aux élections. Mais ceux-là qui fuient les élections, sur les RDPC, entre renvois. On s'en fout. Quand d'autres sortent du train, écoutez, voilà ça. Quand quelqu'un sort du train, des milliers entrent dans le train de la Renaissance. C'est ça la différence.
1: D'accord, merci.
0: C'est que lorsqu'une personne sort, des millions de personnes entrent dans le train de la Renaissance.
1: Merci,
0: le
1: Clémence.
0: Train de la Renaissance est tellement organisé qu'à chaque gare, des gens entrent. C'est normal. Des gens sont fatigués. Ils peuvent sortir. Encore que des gens peuvent arriver à destination. Si on prend un train qui va arriver à Douala, et entre Douala, quelqu'un a dit que sa destination, c'est Macaque. Ils s'arrêtent à Macaque. Nous, on applaudit. N'en démêle pas moins que des gens de Macaque vont entrer pour qu'on continue pour arriver à Douala. Maintenant, non, si c'est le meeting, ne vous en faites pas. Nous avons tenu notre assemblée générale à l'ouest, dans le littoral, dans le centre. Les assemblées généraux dépassent, ce qu'on appelle assemblée de structure, dépassent tout ce que vous appelez les meetings, parce que ce sont des meetings. Sauf si vous voulez des meetings à la soviétique, nous en avons fait.
1: Vous avez même tenu une convention.
0: Donc,
1: nous avons
0: tenu une convention.
1: En ligne. Je sais qui vous demande
0: quoi. Tout ce que vous demandez là, nous en avons fait. Maintenant, je vais chuter en disant que lorsque nous sommes organisés ici à parler des affaires de l'État et que des gens pensent nous distraire, je dis non. Nous parlons ici du Cameroun, de l'argent, des impôts qui sont détournés à longueur de journée pour servir à un groupuscule de personnes qui n'ont pour seul objectif
1: que travailler pour le Cameroun.
0: Que distraire et détruire le Cameroun. Bien sûr, distraire et détruire le Cameroun.
1: Ok, merci.
0: Parce que le Cameroun aujourd'hui mérite d'être parmi, je ne veux pas dire si je veux dire parmi, mais d'être le premier pays en Afrique de parler de mines d'or et de tout. Mais
1: d'accord.
0: Sauf qu'on est les derniers, nous sommes les derniers.
1: Ok, dans un tel contexte, Dr Gervain Ndongo-Kono, le RDPC n'a pas de problème d'absence de Paul Biya. La preuve, le parti fonctionne et vit. Monsieur Jean Coité vient de convoquer une séance de travail avec les responsables des délégations permanentes régionales et départementales du comité central, avec les chargés de mission également de ces délégations-là. Le parti, tel qu'il se porte à la veille de ces échéances électorales, et la préoccupation qui est posée par les Camerounais, l'absence de son président national, est-ce que ça vous intéresse?
2: Bon, Jean-Marie, j'ai cru entendre sur ce plateau que le RDPC fuit les élections. C'est ce que je retiens. Et un autre parti, et ce serait, n'est-ce pas, le mieux structuré. Nous, le RDPC dit donc merci.
3: C'est la question que
2: j'aimerais avoir. Non, permettez. D'accord. Tout à fait. Merci. Non, j'aime bien. Je vous ai bien écouté, madame. Et c'est bien dit. Non, il faut pas le distraire. Alors, les Camerounais.
1: Laissez le docteur Gervain Ndongo-Kono s'exprimer.
2: Les Camerounais ont, n'est-ce pas, droit de réclamer, n'est-ce pas, leur président. C'est le président de tous les Camerounais, tous les citoyens camerounais, et je suis très heureux de l'apprendre ici. Mais ce que je peux donc dire, en tant que communicant du Rassemblement démocratique du peuple camerounais, le président de la République est présent. Il est
1: parmi nous.
2: Il est parmi nous.
3: Comme le Saint-Esprit.
2: Oui.
1: Voici le président devant vous. Le RDPC, là, ça veut dire que son président est représenté.
2: Quoi de plus beau de voir un président de la République prendre son repos. Mais nous en sommes tous conscients ici que le président a passé pratiquement 2 années sans aller à l'extérieur, sans prendre, n'est-ce pas, son petit congé.
1: Et ils n'ont pas exigé qu'il aille se reposer.
2: Ils n'ont pas exigé. Pourquoi? C'est... Alors, il est tout à fait... Il est tout... Il est tout à fait normal qu'après la prestation de serment du président de la République, chef de l'État, son excellence Paul Biya, d'aller se ressourcer, souffler, prendre de l'air, et quand il revient... Oui, et pendant quand il revient...
3: Pendant le pays hein? Agonie.
2: Non, permettez. Je voudrais... Non, moi j'ai un problème avec vous.
3: Oui.
2: Monsieur Jean-Marie Anaba vous a donné... Il vous a donné la parole. Vous avez parlé. Le RDPC est resté tranquille. Le RDPC vous a écouté. Mais essayez aussi d'écouter le RDPC.
3: C'était un débat.
2: Non. Moi, je vous laisse le temps de vous dégonfler. Ah oui, parce que vous êtes gonflé à bloc, surtout vous là, madame.
3: Mais c'est à cause
2: vous
3: de
2: êtes...
3: que nous sommes gonflés.
2: Parce qu'avec ça, permettez-moi donc de vous nourrir les esprits sur ce plateau. Oui, permettez. Permettez. Jean-Marie, c'est très important de toujours inviter cette dame.
0: Non, c'est mon
2: ami, ah oui, lorsque je suis sur le plateau, il faut toujours l'inviter.
1: Okay,
2: non. Oui, je poursuis.
1: Alors,
2: toujours.
1: Vous revenez sur
2: le président.
1: Le contexte.
2: Non. Permettez.
1: Que le président.
2: Le président de la République est là. Le président de la République est même. Le président de la République est même en chemin, puisque ses plus proches collaborateurs le disent.
1: Qu'il rentre bientôt.
2: Il est en chemin. Suivez mon regard.
1: Il rentre demain dimanche.
2: Je n'ai pas dit que c'est demain. Ou alors c'est ce soir, ou c'est.
0: Gauche, ouais.
2: Mais le président de la République est en chemin. Alors, oui, suivez mon regard, madame. Une chose de plus. Vous-même, vous l'avez si bien
1: j'ai
2: dit.
1: J'ai parlé de la vie de son parti, le RDPC, dans un contexte d'incertitude.
2: Il y a eu des gens qui ont pris 10 minutes. Il a même pris 20 minutes, donc permettez-moi d'aller. Il est là, il travaille. Vous avez bien parlé des télégrammes qui sont signés. Il y a des nominations à gauche et à droite. Et c'est le président de la République qui les signe. Est-ce que vous êtes allé? C'est vrai, je vous pose les questions, vous ne répondez pas. Mais c'est vous qui me posez les questions. Moi, je réponds. Est-ce que vous êtes allé dans un ministère pour aller faire signer ou alors pour aller demander un service? Et on ne vous a pas rendu ce service.
1: Moi, j'ai fait la carte pendant 2 jours seulement, l'autre jour.
2: 2 jours,
1: cette semaine, il faut en l'absence du président.
2: Ça veut dire qu'il est là, le président est là. Mm-hmm. Il travaille, vous faites même des cartes en 1 jour, en 2 jours. Il est là. Est-ce que... Ce n'est pas... Je suis bel et bien cohérent. Peut-être c'est vous qui voulez... Monsieur le maire, c'est vous, monsieur le maire... Qui impulse cette politique, c'est le président de la République. Vous avez les cartes, nous avons les cartes. Moi-même, j'ai eu ma carte en 2 jours, une journée et demie même. Hein, une journée et demie. C'est grâce à qui? C'est grâce à l'homme lion, le président de la République. Il faut lui dire merci. Il ne faut pas tout critiquer, madame. Tout n'est pas vu en noir. Hein? Il y a quand même des choses, il y a des réalisations. Avançons, ne critiquons pas, juste pour critiquer. Hein? Ta carte nationale, tu l'as eu en combien de temps? Qui signe la carte? Qui demande à celui-là de signer? Qui a nommé celui-là? Nous sommes où? Nous sommes où? Qu'est-ce que vous entendez par respect, madame? Non, je vous respecte beaucoup. Alors, apparemment, votre respect là.
1: Clémence, laissez le RDPC s'exprimer.
2: Voilà.
1: Docteur, je vais revenir à ma question sur
2: revenir.
1: Le contexte d'incertitude actuelle. Est-ce que ça a reçu le RDPC? Parce que si vous convoquez une réunion, une grande séance de travail, c'est une des preuves que le parti n'est pas dans ces faux débats sur l'absence du président Paul
2: Biya. Le parti n'est pas dans ce faux débat.
1: Le parti fonctionne.
2: Ça, il faut le reconnaître. Dire que le président n'est pas là. Vous avez vu, même pendant les élections présidentielles, les lieutenants que nous sommes étions sur le terrain. Donc le président est avec nous, et je l'ai toujours dit sur les plateaux. Il est là. Donc le secrétaire général, le vice-premier ministre, hein, secrétaire général du comité central, Jean Côté, à travers un communiqué
1: du professeur Pham Ndongo.
2: Du secrétaire à la communication. Sa Majesté, hein, professeur Jacques Pham Ndongo. Alors, je pense que c'est le 22, mercredi.
1: Mercredi, le 22 juin.
2: Oui, ministre d'État. Oui, mon ministre. Le ministre d'État, Sa Majesté. Chancelier des autres académies. Oui, tout ça. Ok, merci. C'est bien de le reconnaître, c'est ça, mais il mérite tout ça. Il n'a pas volé.
4: Donc, il a signé un communiqué.
2: Il a signé un communiqué demandant, n'est-ce pas, au cadre, aux responsables. N'est-ce pas, au leader politique? Non, attendez. Il faut me laisser chuter. C'est vrai que je suis chimiste, mais je maîtrise quand même la langue française à mon niveau. Donc permettez-moi. Je parle d'un des leaders dans chaque région. Permettez-moi. Je parle bien au niveau du RDPC. Je parle bien.
1: Laissez-le parler du RDPC de son parti.
5: Les gens qu'on a nommés.
2: Comment ça?
1: Alors, les enjeux. Docteur, ne vous faites pas embrouiller pour rien. Les enjeux du conclave du 22 juin 2027. 26, je veux dire. C'est quoi les enjeux?
2: Vous savez. C'est vrai.
1: C'est pour préparer le congrès?
2: Non, permettez-moi de vous dire. Et c'est vrai, il y a des choses que je ne peux pas dire sur ce plateau.
5: Non.
2: Mais il y a certaines choses que je peux dire. Non. Vous voulez qu'on vous donne notre stratégie?
5: Non.
2: Vous voulez qu'on vienne dérouler, le RDPC vienne dérouler sa stratégie sur un plateau de
5: hein?
2: Surtout que je suis avec un parti politique qui dit qu'ils sont vraiment très bien structurés, ils sont, je ne sais pas trop. Non, les enjeux sont multiples. D'abord, le conclave, c'est quoi? Ce n'est pas du conclave. C'est un mouvement, en fait, un moment, hein? C'est un moment de rassemblement. Et ce moment de rassemblement a pour objectif premier, n'est-ce pas, d'éviter les divisions internes, les guéguerres. À la veille des élections. Et vous savez bien que dans une famille, lorsque cette famille-là se réunit, c'est pour traiter bon nombre de problèmes familiaux. C'est le même cas avec le RDPC. Et autre chose, c'est pour maintenir, et je le dis bien, maintenir sa présence constante auprès, n'est-ce pas, des électeurs.
1: Avec le souvenir d'une présidentielle difficile.
2: Et certainement, je ne suis pas dans la tête, n'est-ce pas, de Monsieur le Premier ministre, secrétaire général du comité central, pour dire que non, quand ils vont s'asseoir, ils vont faire ceci, ils vont faire cela.
1: D'accord,
2: non,
1: donc on attend le 22.
2: Nous attendons.
1: Mais quelles sont vos attentes, vous militants, vous attendez quoi d'un tel conclave?
2: Non, d'abord, il y a la mobilisation de la base. Il faut mobiliser la base, préparer les élections. Et vous savez que ce n'est pas aujourd'hui que le RDPC prépare les élections. Même comme j'aurais appris que le RDPC a fui, ou alors fui les élections. Et je reviens toujours sur ça. Au contraire, le RDPC a favorisé, a demandé aux partis politiques de se préparer, de mieux se préparer. Non, ne me dites pas, soyons polis. Un peu de courtoisie,
1: monsieur. Allez, vous chutez.
2: C'est pour dire que nous attendons. Vous savez que nous formons nos militants.
1: D'accord.
2: Nous sensibilisons nos militants à s'inscrire massivement, pas simplement les militants, nous sensibilisons les citoyens camerounais à s'inscrire massivement sur les listes électorales. Bon, je pense pour ma part que ce conclave-là sera, n'est-ce pas, porteur de très bonnes nouvelles, et les Camerounais, bien entendu, seront contents des résolutions qui seront prises, n'est-ce pas, à l'issue de cette rencontre.
1: D'accord, permettez. Sylvestre Lobel-Nyeri.
2: Vous me posez les questions.
0: Oui, c'est
1: la responsabilité du RDPC, non?
0: Non, oui, c'est plus qu'il a dit qu'ils sont sont d'accord. En train de préparer.
5: Elle est faite devant lui.
0: Vous allez préparer ça. Ils arrivent au ministère du commerce. 5 francs montés sur le prix du riz.
1: C'est le ministère du RDPC.
0: Le ministère du RDPC. C'est un parti état.
5: Ah.
0: C'est un parti état. C'est lui. C'est un parti. Je suis en
2: train de
0: dire
2: que. Ce riz-là a augmenté. Ce riz-là a augmenté dans quel contexte?
0: En tant que ménagère. Moi, en tant que ménagère.
2: Oui.
0: Et je parle pour les ménagères aujourd'hui qui n'arrivent pas à nourrir leur famille. Je vous dis que tout est en train d'aller de mal.
2: C'est ça.
0: C'est vous qui avez fini la phrase.
2: Non, c'était pour...
0: Le mot qui est même au-dessus, si on cherche, c'est ça.
2: Oui.
0: Aujourd'hui, on n'arrive pas à se nourrir au Cameroun. Je dis à se nourrir. Je ne vous parle... Je dis à se nourrir, c'est difficile. J'espère que vous êtes conscient
2: de... Vous vous adressez à qui? À Jean-Marie?
0: Bah, ceux qui gèrent, mais c'est vous qui gérez le pays, non? Vous avez dit que Paul Biya gère tout. Il est même omniprésent. C'est lui qui a marché. Vous savez qu'il est partout. Il a signé seulement les cartes.
2: Mais il est présent. Il est partout. Et Jean, il faut le retenir, hein. Il est partout.
0: Même, comme il est lui qui a signé les cartes, je crois que c'est aussi que, il faut aussi lui dire que le prix du riz a mangé.
2: Ce n'est pas Paul Biya qui a signé ta carte. Mais, il a nommé c'est lui. Il a nommé c'est
0: lui. J'ai dit ça tout à l'heure, vous avez dit quoi?
1: Non, ok, merci, merci. Alors, l'ORDPC affûte ses armes, l'Union des populations du Cameroun aussi. Sylvestre Lobel Niek-Niek, vous nous avez promis une bonne nouvelle. Nous parlons du débat de la restructuration des formations politiques qui ont souvent traversé des problèmes, des zones de turbulence, surtout lorsque les investitures approchent. Est-ce que vous nous rassurez que l'Union des populations du Cameroun va aller à ces élections en toute sérénité? Quel est le niveau de préparation de ces élections au sein de l'UPC?
4: Avant d'y arriver, je voudrais, vous savez, lorsqu'on parle des prix, la structuration, c'est un domaine technique dont je me vantais d'avoir un peu la maîtrise. L'inflation doit être gérée par le gouvernement, mais dans une économie libérale, il n'appartient pas au gouvernement de fixer les prix de certaines marchandises. Nous sommes malheureux de constater qu'il y a beaucoup de choses qui sont mal faites, y compris par les populations, y compris par les commerçants. Il n'y a aucune raison qu'à un moment donné, qu'on ait importé du riz avec un prix et que sans qu'il y ait un flux sur autre chose, sur la zone de prix, qu'on augmente les prix. Il faut savoir le condamner. Si on met tout sur le gouvernement, nous sommes fainéants. Il faut condamner ceux qui font la surenchère sur les marchés. Il faut le dire clairement.
5: Et qui doit contrôler?
6: Qui doit contrôler?
4: Non,
1: je n'en respecte pas. D'abord
4: la surenchère.
0: Parce que
4: non.
0: Ceux qui nous contrôlent, c'est ça leur faute.
1: Il y a une brigade, non?
4: Non, je dis d'abord. Le fait qu'elles disent qu'il y a 5000 francs de plus sur le sac de riz, je ne sais pas lequel.
0: Est-ce que c'est faux alors?
4: Je n'ai pas dit que c'est faux. C'est une dénonciation qui doit être prise en compte. C'est-à-dire que vous avez fait votre travail.
1: Donc ce n'est pas le riz du RDPC. C'est
4: non,
1: ce que
4: pas du
1: dites.
4: Tout. Non, ce n'est pas le riz. C'est ce que vous avez dit. Même si le ministre de Commerce se permet de vendre.
2: Non, elle parle du RDPC.
0: Non.
4: Je m'en coupe pas. J'ai dit ceci. Elle a donné une information.
0: Non, mais
4: vous comprenez? Mais j'ai dit ce n'est pas un parti politique. Parce que si on se cantonne sur le parti politique, on va se tromper tous. Ce que j'ai dit, le gouvernement qui est en train pour tout le Cameroun, le RDPC travaille pour leurs militants. Le gouvernement, même s'il est majoritairement RDPC, c'est travaille pour le peuple camerounais. C'est à eux qu'on s'adresse. Ce n'est pas un parti politique. Lorsque je l'ai dit, je voulais quand même vous dire que nous, à l'UPC, on a capitalisé la dernière audience, non, la dernière décision du Conseil constitutionnel. Nous l'avons lu et relu. Nous nous sommes dit, c'est vrai que...
1: Elle disait quoi pour rappeler à nos auditeurs
4: elle la dernière disait, décision elle, du Conseil constitutionnel? Elle disait trois choses. La première, c'est que deux personnalités avaient fait des interventions volontaires qui avait été rejeté pour défaut de qualité. C'est-à-dire, le nom de Paul Lepop qui estimait que son programme politique, c'est l'alliance avec le RDPC et qui serait le président Biya. Et qu'à ce titre, personne n'avait le droit d'avoir une candidature, a été débouté pour défaut de qualité. Et la précision, on dit, il n'a pas pu apporter la preuve qu'il est ce qu'il prétend être.

0: Katimba et Abdourahmane s'étaient multipliés de candidatures. Nous avons donc lu ça, on s'est dit, au-delà de pleurnicher, nous devons faire quelque chose pour montrer au peuple camerounais que, vous savez, on procède par élimination. Qu'est-ce que nous, on doit faire en interne? Nous l'avons fait. Après, on va attendre que le Cameroun fasse, l'État fasse part. Le 11 passé à Yaoundé, tous les groupes de l'UPC, sauf celui qui soutient le FDPC, quels que soient les cas, on s'est réunis et nous avons capitalisé. On a dit, nous allons tout faire pour tenir un congrès unitaire, en passant par la tenue d'un comité d'électeurs consensuel, de manière qu'à terme, nous allons aux élections avec des listes uniques dans chaque circonscription. Ce document est signé.
1: Ça va réussir cette fois-ci. Vous savez que l'affaire du congrès unitaire,
0: non, le congrès unitaire est
1: avec les Njami Wanyi.
0: Non, autre. Le congrès unitaire est un concept. C'est pour ça que j'ai dit que nous, on fera ce que nous devons faire.
1: C'est ça, il demande, quelles sont les chances de réussite de
0: si la loi est appliquée, ça veut dire que le gouvernement se met en dehors des partis, comme l'exige la loi, il n'y a plus de problème à l'EPC. Vous savez, chaque fois que vous avez une décision de justice, vous l'analysez. Nous l'avons analysé. On s'est dit, nous, on va faire ce qu'on doit faire. Et aujourd'hui, tous ceux qui étaient candidats aux élections se sont entendus pour dire, nous, on est fatigués de ça. Ceux qui sont le RDPC ne viendront jamais, nous le savons. Ils se vendent d'ailleurs d'avoir un papier qui leur permet de déranger l'UPC. Mais nous, en interne, nous avons signé une déclaration forte de le 11 qui sera rendue publique lundi. Parce qu'avant de rendre publique, nous voulons nous rassurer que tout le monde, tous les signataires partagent, y compris les virgules. C'est le temps que ça prend. La dernière personne va signer demain.
1: D'accord, vous dites que cela s'est fait en l'absence de Bapoly Paul.
0: Qui ne viendra, qui vous dit qu'il ne viendra? Il dit qu'il n'est pas concerné. Parce que son programme politique, c'est l'alliance avec les RDPC. Il ne le cache pas. Il n'y a donc aucun point d'intersection, pour parler comme les mathématiciens, les chimistes, entre un homme qui soutient le RDPC et celui qui veut combattre le RDPC. C'est ça. Ne nous demandez pas de nous entendre.
1: Est-ce qu'il ne se positionnera pas en obstacle donc pour vos
0: investitures? Il ne devrait pas, dès lors que le conseil a dit qu'il n'a pas qualité pour le faire. Il ne devrait pas. En fait, nous voulons faire quoi? Nous voulons montrer au peuple camerounais que la justice camerounaise peut faire bien ou mal. Et l'occasion est donnée à la justice de faire bien. Ça veut dire que vous avez dit que ce monsieur n'a pas qualité. C'est acté. Que lui n'a pas qualité. C'est acté. Vous autres, vous n'avez pas pu vous entendre. Nous, on dit, nous autres, on s'est entendu. On n'a pas à s'entendre absolument, je dis absolument, avec ceux qui n'ont pas qualité. Mais s'ils veulent l'entente, c'est pas. Mais s'ils ne veulent pas, ça ne devrait pas être un facteur bloquant.
1: Nous, donc, l'acte, quel que soit l'acte qu'ils poseront, ils n'auront pas qualité.
0: Ils ne devraient pas voir. Dès lors que le.
1: Doit servir de jurisprudence.
0: Absolument.
1: D'accord.
0: Mais c'est là, c'est pas là. Entre-temps, il faut reconnaître que depuis un certain temps, nous prenons le temps d'écouter les Camerounais. Parce qu'en fait, l'acte qui a été posé est la résultante de l'écoute des Camerounais. Les Camerounais vous disent, mais vous aussi, c'est vous qu'on attend. Pourquoi vous dérangez? C'est en les écoutant qu'on a posé cet acte. Je voudrais rassurer le peuple camerounais ici que ce qu'ils ont demandé a été fait. Maintenant, il reste qu'eux aussi accompagnent cette décision. Parce que généralement, ce qui se passe à l'UPC particulièrement? Les gens sont en dehors de l'UPC, nous critiquent. Évidemment, parce qu'il y a un peu du pessimisme dans chaque Camerounais, on peut comprendre ça. Mais lorsqu'un acte est posé qui est fort, il ne faut pas qu'ils nous demandent de nous entendre. Absolument, y compris avec ceux avec qui on ne doit pas s'entendre. Voilà ce que je voulais dire au peuple camerounais ce sommet.
1: D'accord.
0: Vous m'avez donné une fenêtre. Dans le thème de l'émission, peut-être qu'on pouvait avoir une fenêtre.
1: Okay.
0: Mais ce n'est pas ça le débat. Merci quand même de m'avoir offert cette fenêtre.
1: Ok, merci beaucoup. Pour Eric Mbomé, la préparation du PCRN, est-ce qu'elle est rassurante à quelques mois de ces élections? On a vu Cabra Libi qui a entamé une tournée dans la Sanaga maritime. La suite.
2: Oui, j'aimerais en avant. Au sorti de l'élection présidentielle, depuis la hiérarchie, le parti a mis en place une commission de consultation de la base et d'enrôlement des pré-listes. Et nous l'avons fini au mois de janvier, pratiquement, nous l'avions fini en attendant que le RDPC convoque le corps électoral pour les élections législatives.
1: Le président de la République.
2: Mais puisque c'est le RDPC qui a le temps, qui fait le climat politique au Cameroun.
1: Non, mais pour édifier les fils et filles du PCRN qui écoutent la radio,
2: pour continuer,
1: il faut leur dire que c'est le président de la République qui convoque.
2: Effectivement, c'est le président. C'est le président de la République. C'est le président de la République.
3: En disant que c'est le RDPC.
2: Ok.
3: C'est déplorable.
2: Depuis.
3: C'est ça la formation.
1: C'est surtout le temps qui fait qu'il reste.
4: Pourquoi il perd les élections?
3: Bon,
1: ça va, il a compris.
3: Je pense qu'il a compris.

0: interdit à des militants que c'est le président de la République qui convoque le corps électoral et non le RDPC.
1: Donc si vous ne grondez pas, il ne va
2: pas quand elle aura fini, je vais continuer.
0: Okay, allez-y. Non, moi, j'ai terminé.
1: Allez-y pour Eric Bobet.
2: Vous savez, c'est voilà comment vous avez rendu la scène politique au Cameroun. Les gens jacassent, les gens babas de n'importe quoi. Les gens ne connaissent même pas leur bord politique. C'est pourquoi, par exemple...
0: Vous connaissez votre bord politique?
2: Permettez-moi.
0: Non.
2: Quand vous parlez, je vous écoute.
0: Ah, donc c'est mauvais, hein.
2: Vous savez...
0: Qu'est-ce que vous faisiez tout à l'heure lorsque j'avais la parole? Hein? Je suis champion, hein, pour l'histoire.
1: Oh là là, non. Non, vous êtes tout un enseignant d'université. Oui, donc, vous étiez calme. Et vous m'avez rassuré tout à l'heure que oui, quand eux parlent, le RDPC écoute. D'accord. Restez calme comme vous êtes. Autres, voilà. Non, le RDPC doit servir de bon exemple.
0: Évidemment.
1: Ok. Qu'il
3: faut retenir, c'est que le RDPC qui sont champions pour distraire.
2: Ça ne m'étonne pas.
0: Monsieur
2: Samuel Bonjok vient de dire tout ce que le RDPC fait au Cameroun, c'est de distraire les gens. Ils ne disent rien de concret depuis 43 ans. Bon, je reviens à ce qu'il était en train de dire. Au PSN, depuis la semaine dernière, nous avons entamé la remodelation au sein de la base, la sensibilisation nationale pour amener les Camerounais à s'inscrire sur les listes électorales. En espérant toutefois que cette fois-ci, le président du RDPC va pas convoquer le corps électoral en novembre.
0: Vous insistez ?
2: Depuis la semaine dernière, nous avons fait Mwanko dans la nuit sur les pirogues. Ce week-end-ci, le président national est à Douala, il sera demain à Edea. Il y a Bokito, il y a Makak, et partout dans le...
1: Donc c'est une tournée nationale qui a commencé.
2: Oui, c'est une tournée nationale qui va finir à Yaoundé au mois d'août, dans le Fundi, dans le mois d'août. Donc le PSN est prêt à aller aux élections. Nous n'avons peur de personne, nous n'avons peur de rien. Nous sommes prêts depuis l'année passée. Nous espérons seulement que le camarade de M. Kounou, cette fois-ci, ne va pas se défiler au mois de novembre et qui va convoquer le corps électoral.
1: D'accord. Un auditeur écrit dont le MRC s'est organisé le boycott plus que tous les partis politiques du Cameroun. Bravo à cette dame du MRC. Message de droit à l'émission. L'UPC n'a pas de sénateur nommé au Parlement. Un sénateur nommé n'est pas investi par les partis politiques et il ne les représente pas au Parlement. Donc, il y a plusieurs motifs qui empêchent une candidature de l'UPC à l'élection présidentielle. Il n'y a pas que la pluralité de candidatures. J'avais d'ailleurs saisi le Conseil constitutionnel à ce sujet pour clarification et la loi m'a donné raison en 2025.
4: Il a perdu. Il le sait, il faut que le dise.
1: D'accord, il n'a pas raison. Il dit que votre sénateur est nommé, il n'est pas investi par le parti politique.
4: Il ne comprend rien. Il revient là-dessus.
1: L'UPC est représenté au Parlement.
4: D'accord. Il faut être représenté. Il était au conseil, il a perdu pour ça.
1: D'accord, il faut être représenté. C'est ça le maître mot. Alors, pendant ce temps, le MRC prépare son élection dans les tribunaux.
5: Oh non, je vous dis que ça c'est derrière nous.
1: Mais vous avez une affaire pendante au tribunal de première instance, non?
5: Là, c'est aussi une affaire pendante.
1: Non, je parle du MSC, vous me renvoyez au MSC.
5: Non, je suis en train de vous dire que tout le monde est promis. Non, nous sommes conscients, nous avons des sujets sur lesquels nous pouvons...
1: Comment est-ce que vous préparez ces élections?
5: Voilà.
1: Vous avez un problème de leadership là-bas?
5: Nous n'avons pas de problème de leadership. Qui est contesté, il n'y a pas de problème de leadership.
1: Les démissions, est-ce que c'est rassurant pour vous?
5: Bien sûr, nous sommes... Il n'y a pas de problème au MSC. Il n'y a pas de problème au MSC. Il y a des gens qui veulent que le MSC ait des problèmes. Il y a des gens qui ont des problèmes et qui veulent à tout prix coller ça chez le MRC. Non, le MRC n'a pas de problème. Nous n'avons pas de problème de leadership. Nous n'avons aucun problème. Le seul problème que nous avons aujourd'hui, c'est que le système électoral aujourd'hui s'organise à pouvoir organiser les élections claires et transparentes. Parce que nous savons que, comme dans le passé, il y a eu beaucoup de fraudes et tout. Nous sommes préparés. Et c'est ce que je veux dire aux Camerounais. Il n'y a pas plus préparé que le MRC aujourd'hui. Le MRC, les femmes du MRC que je représente d'ailleurs, et le MRC, nous sommes organisés sur l'étendue du territoire, la preuve. Il y a déjà quelques jours, comme je le disais, nous avons tenu les assemblées de structures à l'ouest, dans le littoral, dans le centre bientôt, dans le littoral 3, parce que nous avons ce qu'on appelle sur nous le découpage politique. Le MRC, à travers la base, fonctionne. La preuve, vous voyez, chaque jour, dans le MRC, nous avons des unités de base qui sont créées et nous ne pouvons plus compter parce que les unités de base ne se comptent, au MRC se compte en centaines. Donc, du
1: mais il y a une opinion qui estime que le professeur Maurice Kamto ne pourra pas investir. Il n'aura pas le droit d'investiture au MRC tant que la question de son retour par visioconférence n'est pas réglée.
5: Ce problème ne relève que des problèmes internes au parti et qui n'est même pas un problème. Au MRC, nous sommes conscients de ce que nous allons aller aux élections. Mmh. Ne mettons pas la charrue avant les bœufs. Nous avons notre président qui est là. Le moment venu, vous allez être informé de qui va signer les investitures. Si c'est le président national, il va signer. Bien évidemment, et ça ne, comme on dit au quartier, ça ne chauffe pas. Maintenant, si maintenant c'est une autre personne qui va signer, c'est-à-dire le secrétaire, vous allez être informé le moment venu. Il ne faut pas lire dans la boule de cristal.
1: Donc il peut rester président et vous décider que quelqu'un d'autre puisse signer.
5: Ça dépend de nos statuts. Okay. Nous avons nos statuts. Et les statuts du MRC, vous n'avez qu'à aller lire les statuts, vous allez comprendre qui signe les investitures. Déjà que dans le MRC, comme tous les autres partis politiques, chacun sait, ouais, ADPC, c'est pas le président, je suis pas sûr que
1: c'est... le comité central qui...
5: Voilà, ils vont dire... Mais c'est normal, parce que vous avez volé... C'est normal, parce que vous avez fait 42 ans de népotisme, de tribalisme et d'autres choses. Donc, il n'y a que vous. Vous voulez que je regarde qui? Des gens qui... Les autres partis ne gèrent pas les impôts.
1: Le docteur Ndongokounou vous détourne.
5: Donc, du coup, non, il ne peut pas me détourner. Bien au contraire, il met de l'eau à mon moulin en disant que moi, je suis en train de dire, le MRC ne gère pas les impôts de ce pays. C'est le parti État avec le RDPC. Il vous gère. Donc, vous devez rendre compte à la population camerounaise. N'en déplaise. Donc, moi, aujourd'hui, ce que je fais, c'est d'informer les Camerounais sur le fonctionnement du MRC. Et le fonctionnement du MRC incombe à tous les Camerounais parce que nous allons gérer ce pays mieux que vous.
0: Et vous vous basez sur le RDPC?
5: Non, on ne se base pas. On ne calque pas. Vous êtes déjà là. Vous avez déjà échoué. Et on veut démontrer que vous avez échoué et que ça ne vaut pas la peine de vous regarder.
0: Et s'il fallait donner la note?
5: Zéro. Moins un. Moins. Donc on est sur moins. Moins. Vous n'avez même pas zéro. Moins. Donc vous êtes moins. Si on part des zéros, on part des moins l'infini là. Vous êtes moins là-bas. Là, j'ai quand même fait les mathématiques.
1: Okay.
5: Donc maintenant, je continue. Non. Je vais chuter. Je vais chuter en disant.
1: Je vais finir.
5: Aujourd'hui, on ne peut pas. Ce que nous faisons, c'est qu'on ne peut pas demander à un boxeur de préparer ses gants pour aller sur un ring, alors que on sait déjà que celui-là qui va distribuer les points est assis et il prépare déjà la fraude électorale. Ce que nous demandons aux Camerounais aujourd'hui, c'est de s'organiser pour contrer. Et nous demandons aussi aux Camerounais de s'organiser aujourd'hui, peu importe le parti politique que vous aurez choisi. Il y a que nous sommes sûrs que vous avez choisi le MRC, bien sûr. Mais de vous préparer à contrer toutes les fraudes. Mais mieux, de vous préparer aussi à savoir que dans un pays de droit comme le Cameroun et le MRC, que nous protégeons la loi, vous devez protéger le MRC contre tous ces partis politiques qui sont comme des vautours et qui, même ceux-là qui gèrent les impôts du Cameroun, se tournent pour regarder le MRC. Comment le MRC fonctionne? Est-ce que le MRC... Nous savons, nous sommes
1: donc conscients. Le PCRN vous regarde.
5: Le PCRN, là, il peut répondre.
0: Mais c'est son voisin. Même sur le plateau, c'est son voisin.
1: Parce que je vous vois sur le net, là, sur Facebook et
5: non, moi, en fait, ce qu'il faut dire, je ne peux jamais et je ne parlerai jamais d'un parti d'opposition. Nous sommes partis d'opposition. Les seuls, j'ai bien dit encore ici.
1: Donc, vous êtes les radicaux et ils n'aiment pas ça.
5: Non, nous ne pouvons pas, je dis encore, nous ne pouvons jamais, nous n'allons jamais et à grand jamais parler d'un parti d'opposition.
1: D'accord.
5: Les seules personnes qui gère ce pays, c'est le RDPC.
1: Ok, merci.
5: Dans nous avons un seul parti politique face à nous, c'est le RDPC. Le reste là.
1: Alors, la société civile a son mot à dire quand même. Hein. Vous êtes partie prenante de ce processus électoral, parfois convié par Elections Cameroun lors des concertations permanentes aussi. Léon et Nama, monsieur le président, de votre côté, comment vous préparez ces élections, même si vous n'allez pas avoir le droit d'investir des candidats, mais vous avez une contribution à apporter sur la sensibilisation électorale?
6: Oui, j'avais déjà dit que les Camerounais attendent beaucoup de ces élections. Maintenant, je suis très inquiet de voir un peu comment est-ce que les partis politiques se préparent. On se demande bien si, par exemple, le MRC a un président avec certaines personnes qui sont sorties, qu'on observe. Bon, le PCN qui, depuis l'attente du gouvernement, comme on disait tout à l'heure, a un peu baissé
1: sa vitalité.
6: Donc,
1: c'est l'attente du gouvernement.
6: Et on pense peut-être que le père Conan peut revenir, on ne sait pas. Mmh. L'UPC qui ne va jamais s'entendre. L'UPC
1: Vous dites
6: ne va jamais s'entendre. Mmh. Et on risque de se retrouver dans la même situation qu'aux élections passées parce que, il a si bien dit, le Conseil constitutionnel a tranché. Mais est-ce que ce Conseil sera au début du processus? Parce qu'il faut attendre.
1: Mmh. C'est l'ECAM qui va.
6: Oui. Maintenant, l'ECAM est encore contentieux. Embarrassé par la pluralité d'investitures ou de candidatures. Donc, ça devient donc inquiétant. Nous essayons d'observer. Je vous écoute.
4: Non, on observe. Avec...
6: Laissez-moi terminer.
4: Je suis désolé, vous laisserez pas.
6: Oui. Nous parlons du texte et du contexte.
4: Le contexte, vous le connaissez.
1: Il dit qu'il observe que l'UPC ne s'accorde pas.
6: Je suis d'accord.
1: Il dit qu'il constate...
4: ne saurait fonctionner en dehors des lois de la République.
6: Je dis ceci.
4: Et des visions qui ont été prises.
6: Je dis ceci.
4: Si vous ne le savez pas,
6: ce n'est pas l'ECAM qui est à l'origine de la pluralité des candidatures.
4: Vous n'avez rien compris.
6: Ce n'est pas ça. Je suis d'accord avec vous.
4: Vous n'avez pas d'accord.
6: Mais la justice, s'il vous plaît.
4: Ah, vous voulez dire que la justice ne marche pas comme ça?
6: Je dis ceci. C'est pas ça que je suis en train de dire.
4: Dites alors.
6: Je suis en train de dire ceci. Mm-hmm. Le Conseil constitutionnel ne sera pas au début du processus.
4: Ça s'impose.
6: Non.
4: À tout le monde, y compris les militaires. Vous le savez au moins, non?
6: Je suis d'accord.
4: Mais vous n'êtes
6: pas d'accord. Mais est-ce que le Conseil constitutionnel va faire en sorte que les militants de l'UPC, au-delà de la décision qui est sortie, mm-hmm. ne rentre plus dans la.
4: Mais vous ne comprenez pas, malheureusement. Je vous dis ceci.
1: Okay. Il dit qu'ils sont en train de préparer un congrès unitaire.
4: Non, je ne sais pas.
1: Il dit qu'ils sont en train de préparer un congrès unitaire. Que la seule personne qui n'est pas d'accord, c'est Mapoli.
4: Il utilise le droit et les décisions y afférentes pour juger les candidatures. Si vous ne savez pas, c'est pas la peine de parler ici.
6: Je suis en train de dire que.
4: Et l'ECAM, quand il prend une décision.
6: S'il vous plaît.
4: Elle s'impose à tout.
6: Vous êtes sur les décisions d'une élection qui est passée.
4: Aïe, aïe, aïe.
6: Moi, je dis ceci.
4: Aïe, aïe, aïe.
6: Je dis ceci. Vous êtes.
4: Mais bonjour, dis,
6: s'il vous plaît. S'il vous plaît. Nous sommes en train de.
4: C'est très grave.
6: Nous sommes en train de.
1: Laissez qu'il s'exprime.
4: L'ignorance,
1: non. Non, laissez qu'il s'exprime.
6: S'il vous plaît.

0: Et les différentes tendances, je préfère appeler ça tendance, de l'UPC ont décidé de se concerter. Et ce que cette tendance vise, c'est un congrès unité avant les municipales et législatives, avant même la convocation du corps électoral.
1: Ça, maintenant, qui ont
0: la seule tendance qui refuse...
1: Sur la base d'une décision qui s'impose à tout le monde.
0: La seule tendance qui refuse, c'est celle qui n'a pas qualité, c'est-à-dire pour les portes, selon une décision du Conseil constitutionnel. Et ils espèrent donc que, comme ceux qui avaient qualité ont décidé de se mettre ensemble... Ah. Ils auront qualité d'investir
1: aussi simple
0: également.
1: Que ça. C'est les... le droit.
2: Ça, c'est ce qu'ils pensent.
1: Ouh là là.
0: Vous vous doutez
2: ça,
0: de ça.
2: Ça, c'est ce qu'ils pensent.
0: Mmh, d'accord.
2: Moi, je suis. Moi, je lis.
0: Vous ne lisez pas le droit. Vous lisez
2: pas
0: le contexte.
2: Je ne parle pas du droit. Je parle d'une élection.
0: Il dit que le droit n'est pas droit au Cameroun.
2: La décision est contraire. Je dis ceci. Monsieur le maire. Monsieur le maire.
0: Oui, après 2020.
2: Je parle.
0: Après 2020, ça s'est répété.
2: Non.
0: Après 2020, ça s'est répété.
3: Qui vous fait comprendre qu'on peut mettre ce droit de côté?
2: Non, ce n'est pas ce que je suis en train de dire.
4: Je veux qu'il le dise.
2: Ce n'est pas ce que je suis en train de dire.
3: Il ne veut pas assumer cela.
2: Ce n'est pas ce qu'il est en train de dire. Ce n'est pas ce
3: que vous pouvez avoir le droit devant vous, mais on écarte la candidature de l'UPC. Et on l'a fait avec d'autres candidats.
2: Non, je suis en train de dire ceci.
4: Si c'est la politique qui dépasse le droit,
2: monsieur le maire,
3: nous sommes des journalistes.
0: D'accord, Samuel, laissez Léon Bertrand et Nama chuter.
2: Le droit
4: ne sera pas dit.
2: Ne sera pas dit.
4: Dites quoi?
2: Je suis en train de dire que je ne suis pas sûr.
0: Il se rappelle de 2020 et 2025.
2: D'ici les prochaines élections. Ce que vous êtes en train de faire, réunir les tendances, selon vous, qui ont droit, qu'on n'aura pas
0: des
2: nouvelles tendances.
4: Vous l'avez dit, Onana. Vous l'avez dit, non? Il y a également, je viens là-dessus. Voilà. Je suis très embêté lorsque je reçois la société civile, parce que quelquefois j'ai des activités là-bas. On a été un cas jurisprudentiel qui a bien investi au nom du RDPC, mais la titre discrétion parce qu'elle n'a pas de qualité. Donc, une investisseur qui n'est pas celle de l'UPC.
3: Au-delà de la qualité, il n'avait même pas d'abord d'investisseur. Ouais. Bon, c'est même pas un cadre.
2: Il était
3: un aventurier. Était un aventurier.
0: Et son cas était classé.
3: Il a déposé un dossier qui ne devait même pas être réceptionné. Parce qu'il n'avait pas d'investiture. Parce qu'il n'avait pas d'investiture. Vous appelez quoi respect? Quand on prend le candidat de quelqu'un qui n'a pas 21 ans, c'est pas de l'aventure. Est-ce que nous devons tolérer ça dans un pays de droit?
2: La parole me revient.
3: Je parle d'un autre candidat qui n'avait même pas l'âge, requis. On doit tamiser même le dépôt des candidatures. On doit pas réceptionner n'importe quelle candidature d'un aventurier. En venant faire comprendre que c'est une jurisprudence. Télé Nana n'est pas mandaté par le RDPC, n'a pas d'investi du RDPC.
4: C'est ce qu'on dit.
3: Donc, ne peut pas déposer de candidature.
4: Il faut le lui dire à lui.
2: J'étais en train de
3: mais
2: dire.
3: Mais c'est pas ce que lui dit. Lui dit que l'UPC aura des investitures, mais multiples investitures.
4: Non.
3: Et qui ne seront pas
4: celles de l'UPC.
3: Mais attends.
4: C'est ce que tu dis.
3: Il n'avait pas d'investiture.
0: Alors écoutez, je vous rappelle.
3: Mais c'est pas bon.
0: Écoutez, permettez.
2: Il faut
0: de qualité. Permettez, voici. Vous allez chuter. Sylvestre. Alors, permettez, c'est la pédagogie qu'on fait également. Dans nos archives ici, et pour le peu de temps que j'ai passé pendant la présidentielle, à porter parfois la parole de l'ECAM, j'ai réité à nos auteurs la résolution qui a rejeté la candidature de Léon Télé Onana. Voilà. Il y avait deux candidatures qui ont été classées de leur côté. C'est-à-dire que Elections Cameroun a enregistré les candidatures de deux citoyens qui ne sont ni investis par un parti politique, ni présentés comme candidats indépendants. C'était ça la résolution du Conseil électoral. Ça veut dire que Télé Onana n'a pas eu d'investiture du RDPC. Et son dossier n'a même pas été pris en compte comme un dossier d'un candidat indépendant.
3: Conclusion, c'est un aventurier. Et on doit empêcher
0: ce selon ce que vous dites. En fait, c'était pour ajouter un peu à ce que vous étiez en train de faire. J'étais en train de dire que
2: moi, je fais une observation. Parce que lorsqu'on...
0: Que Sylvestre ne veut pas.
2: Lorsqu'on va vers les élections, et lorsqu'on est proche des élections, il y a des signaux

0: qu'on doit avoir dans l'organisation des partis politiques. Parce qu'on attend beaucoup des élections, mais quand on voit certains signaux, avec l'expérience, on a peur qu'on se retrouve dans les mêmes travers. J'ai fait le tour, bon, on a vu, on ne sait pas, par exemple, le parti de M. Tchiruma, s'ils sont présents, s'ils vont investir. Et maintenant, au niveau du RDPC, on connaît les problèmes de renouvellement de classe politique, la gestion des tensions internes, parce que on a observé l'abstention au niveau des militants, du vote des militants. Donc, c'est des problèmes à résoudre.
1: Comment on fait pour déterrer les militants dans l'abstention? On dit qu'il y avait peut-être des abstentions au niveau national.
2: Comment on fait pour savoir? Parmi les électeurs.
1: Parmi les électeurs, comment on peut déterrer les militants dedans? On fait comment?
0: Nous, en observant les
3: élections,
0: l'expérience dans les élections, les partis politiques ont quand même les foyers. On sait que d'habitude...
3: Donc, dans leur fief, le RDPC a perdu dans certains de ses bastions.
1: C'est l'abstention. C'est le vote contre, c'est pas l'abstention.
0: Non, non, non, s'il vous plaît. Je ne sais pas si vous avez été dans les bureaux de vote, parce qu'il y a le nombre de votes contre.
4: Il y a des gens qui pouvaient gagner...
0: Monsieur le maire, il y a des gens qui pouvaient gagner dans un bureau de vote de 300 inscrits avec 68 votants.
5: Il est 20h.
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3: Alors, Suté, vous vous expliquiez qu'il y a eu des abstentions lors de la dernière élection. Et on peut se dire que là où il y avait les fiefs du RDPC, il y a eu les mêmes abstentions. Oui, dont les militants du RDPC ont refusé d'aller voter, c'est ça, non?
0: Certainement, dans plusieurs endroits. Donc, c'est des problèmes à résoudre. Mais certains partis politiques...
3: Mais ça n'a pas empêché une victoire du RDPC au régional.
0: Pour nous qui vivons à Yaoundé, on ne ressent pas, parce que la population ne va pas...
3: Vous ne ressentez pas le MSC, hein?
0: Bon, on ne sent pas dans nos communautés là, l'organisation. C'est ça le problème. C'est ça le problème. Il y a eu quoi en 2025? Bon, je ne sais pas.
1: Les chiffres sont officiels, hein? C'est pas moi qui les...
3: D'accord.
0: Je ne sais pas.
1: Si les 7 communes du Fundi pouvaient gagner dans deux, c'est l'ECAM. C'est pas moi qui les...
3: D'accord, merci de chuter. Merci de chuter.
0: Votre déclaration vous engage.
1: Bon, il a fait le départager encore, hein. Les chiffres sont connus de l'ECAM.
0: J'étais en train de dire que nous qui sommes au quartier, qui observons, on ne ressent pas la présence
3: des partis politiques sur le terrain
0: dans nos quartiers. Ça veut dire que la plupart travaillent dans les réseaux sociaux.
3: Ils font le porte-à-porte, certainement.
0: S'il vous plaît, on ressent les...
3: Est-ce que vous étiez au courant que l'UPC s'est concerté ce week-end?
0: On ressent les partis politiques par l'activité des organes de base. Ça veut dire qu'on peut... On ne ressent pas assez de partis politiques dans nos communautés.
1: Ils commencent à nuancer, on comprend, faut prendre la carte. Hein.
0: On se demande bien comment ces partis-là vont...
1: Vous commencez à avancer.
0: En un mois, deux semaines, se mobiliser dans tout le Cameroun. Donc, ça c'est
1: le langage purement énorme.
3: Mais ils vont faire comme Tchiruma, non, à la dernière
1: en, en juin 2020, on ne ressentait rien. C'est la bourrasque en octobre. Vous n'avez pas ressenti ça aussi?
3: C'est d'accord. Alors, Samuel Bonjok, vous observez quand même la vitalité dans les partis. Est-ce que ces partis nous rassurent pour ces municipales législatives, surtout pour tuer l'hégémonie du RDPC?
7: Jean-Marie Anaba, j'essaie un peu de partager partiellement l'analyse de
1: Léon et Nama,
7: des responsables de la société civile. Bon, vous savez, je peux parler quand même.
1: Allez-y rapidement, parlez aux auditeurs.
0: Nous, à la société, si on fait l'observation.
7: Laissez-moi un peu parler.
0: On observe.
7: Laissez-moi parler, vous savez.
0: On peut analyser aussi.
7: Les médias également vivent au quotidien.
1: Vous faites aussi l'observation.
7: L'observation, le contact, l'échange même avec tous les acteurs. Mais je vais quand même dire que... il a parfaitement raison de dire qu'il y a une inquiétude sur... le niveau de préparation des formations politiques, le niveau de réorganisation, le niveau de travail de terrain pour la conquête des suffrages. Par contre, on assiste quand même à une auto-glorification des formations politiques, je veux même dire à un trop plein d'orgueil. Je ne sais pas pourquoi, sur quoi est-ce que certains acteurs politiques se basent. Et en réalité, c'est choquant. C'est choquant parce que on voit des gens qui sont affaiblis, on voit des gens qui sont diminués, on voit des gens qui sont vraiment presque morts politiquement.
3: Donc c'est l'orgueil qui a tué le RDPC Samba Bavu en 2025.
7: Mais écoutez, laisse-moi développer. On ne va donc pas se baser sur un phénomène spontané comme le phénomène d'octobre 2025. Parce qu'en réalité, c'est le tiroma, c'est un phénomène spontané. Mais on ne peut pas faire une analyse, une projection politique. On ne peut pas faire une projection politique en pensant que, comme Tiroma a pu faire une razzia en deux mois,
3: encore que Tiroma,
7: parce que le peuple en avait marre, MSC, parce qu'il faut dire que le peuple en avait marre.
3: Parce qu'il y avait le MSC derrière aussi. Hein,
7: le peuple en avait marre. Et il faut, laissez-moi faire l'analyse, s'il vous plaît. Et quand il fait l'analyse, nous aidons même ces formations politiques, parce que en réalité, quand je vous ai dit que le MSC nous a déçus, c'est parce qu'en réalité, on a aussi besoin d'avoir un challenger du président Paul Biya en 44 ans. C'est pas parce qu'on ne l'aime pas. C'est pas parce qu'on n'aime pas le président Paul Biya. Mais on veut également, nous les jeunes qui montons dans ce pays, voir un challenge politique entre Paul Biya et quelqu'un d'autre, de telle sorte que ça puisse émouvoir la scène politique camerounaise. Mais on assiste à des morts vivants. Bon, excusez le terme entre guillemets. Hein. On assiste à des aventuriers. Mais il faut les qualifier comme ça. Il faut les qualifier comme tels. Il faut les qualifier comme tels parce que ce sont des aventuriers. Bon, il n'est pas candidat à la présidentielle. Moi, maintenant je vais revenir au niveau local. Maintenant, je vais revenir au niveau local. Parce que je vous ai dit qu'au niveau national, à les présidentielles que nous avons vécues, on n'a vu aucun challenger. En dehors du phénomène spontané. Laissez-moi faire l'analyse. En dehors du phénomène spontané. Et tout cela est dû au fait que les formations politiques ne travaillent pas sur le terrain, ne s'implantent pas sur le terrain. Mais lorsqu'elles sont sur les médias, ils disent que non, on est le mieux organisé. Nous sommes à Yaoundé. J'ai posé une question. Quel est le dernier meeting qu'un parti politique a fait à Yaoundé? On ne connaît pas. Combien de meetings on a fait à Yabassi, on ne connaît pas, chemin au village. Combien de meetings vous avez fait à Yingui?
0: On ne voit pas l'activité politique autour de nous.
7: Donc, qui connaît même là
3: Yingui?
7: Mais le RDPC transforme tout en meeting. Le RDPC
3: transforme tout en meeting.
7: Mais vous voyez donc que le RDPC gagne, le RDPC profite donc de sa position de parti dominant et même de parti État pour mettre toute sa machine en marche. Même si mon frère ne sera pas très content de le dire, parce que les fonctionnaires, les délégués départementaux, les préfets, les sous-préfets, ils encadrent le parti d'ailleurs.
3: Et voici une université communicante.
7: Mais quand les partis d'opposition ne veulent pas comprendre, ne peuvent pas être honnêtes envers eux-mêmes,
4: il ne s'agit pas d'être
7: le
4: honnête.
7: Poids politique.
4: Il s'agit que vous soyez honnête.
7: Oh là là, vous voyez donc l'arrogance.
0: Tout
7: que vous voyez l'arrogance. C'est pour ça que vous perdez de cet orgueil.
4: Non,
7: et vous avez été floué à plusieurs reprises.
4: Vous devez être honnête de dire que le MSC, comme beaucoup de partis politiques de l'opposition, subissent le minacle.
3: Mais Clémence.
4: Vous ne pouvez pas nous éclairer.
3: Clémence. Mais est-ce que ça vous dérange? Il faut le laisser poursuivre et vous corriger après.
4: On ne peut pas appeler les présidents des partis politiques les morts vivants.
7: Vous ne pouvez pas être à la fenêtre et vous voir passer dans la rue. Laissez-nous les médias, laissez-nous la société civile vous dire que vous vous en organisez trop. Quand vous le MSC, non.
3: Ils disent que quelques-uns parmi vous, comme les quatre,
7: ont posé des questions aux conférences de presse à Oja. Vous savez ce que comment j'ai été traité au MSC? De pestiférer. Vous savez que vos militants me refusaient la parole dans les conférences de presse? Parce que je posais des questions pertinentes.
4: C'est une question. Comment vous allez faire pour gagner le RDPC? Et je parle ici, c'est Agif faux. Vous n'êtes pas. Je suis à toutes les conférences de presse. Et c'est moi qui donne la parole. Vous là, vous m'avez déjà vu. Pourquoi vous voulez mentir? Ne mentez plus. Vous mentez trop. Vous mentez. Vous mentez. On ne dit pas ça, on ne dit. Mais vous mentez. Vous n'êtes jamais venu à une conférence de presse. D'autant plus que c'est moi qui donne la parole en conférence de presse. Je ne veux pas le mensonge.
3: Ce n'est pas une querelle de chiffonnier.
4: Vous étiez à une conférence de presse.
3: Ce n'est pas une querelle de chiffonnier. Laissez-le s'exprimer.
4: Non, c'est le mensonge.
3: Je vais vous donner la parole pour rectifier ce qu'il aura dit.
4: Venez mentir.
7: Mais là, votre raison, la communication a craqué la porte. Donc, vous pouvez comprendre que quand les gens restent dans leur petit carcan, ils s'enorgueillissent. Nous, ça nous choque. Parce qu'en réalité, ils ont dit qu'ils ne partaient pas à l'élection parce que le code électoral était mauvais. Aujourd'hui, ils vont partir avec le même code électoral et ils disent qu'ils vont gagner. Ils s'enorgueillissent. Ils ont dit qu'ils n'ont pas posé l'élection parce que la crise anglophone est là. Aujourd'hui, il y a la crise anglophone. Ils s'enorgueillissent, on va gagner. Vous savez gagner comment? Même les militants, vous n'en avez pas dans toutes les circonscriptions du pays. Vous avez dit que vous avez. Vous connaissez là où Ibotier est situé? Vous connaissez là où Milombé est situé? Vous connaissez là où Grand John Doto ne croit pas que est situé? Vous parlez même de quoi quand vous restez à Yaoundé, vous commencez à
3: donc, en fait, c'est pour dire que, pour vous.
4: Oh non, je ne vous permets pas, je ne vous permets pas. On n'embête pas les. Je dis, je ne vous permets pas. Je ne vous permets pas.
3: Non, Clémence. Non, dans un débat sérieux. Non, c'est pas une querelle entre vous. C'est pas une querelle. Permettez.
7: Vous mettez au travail, madame.
3: Permettez. Il n'y a pas de racailles et de mensonges à la radio. Permettez, Clémence. Ok. Alors, ce qu'on va faire, Samuel, écoutez-moi. Alors, ce qu'on va faire, l'actualité politique actuelle au Cameroun intéresse des leaders de partis politiques, même l'actualité du RDPC. Nous avons décidé de passer la parole à Léon Teller Onana qui est de retour au Cameroun après un séjour en France. Il est sur le terrain. Lui, il nous rassure qu'il travaille. C'est pour cela qu'il n'est pas trop dans les médias ces jours-ci. Pourtant, il est de retour au pays et il a accepté de nous accorder une interview en posture d'acteur politique de la semaine. Il est le président de l'OMP, l'Organisation du Mouvement Patriotique. Il dit d'ailleurs... son mot sur l'absence du président de la République. Il parle également de l'actualité du RDPC, où il a été militant, et il sort par les propositions de l'OMP pour les municipales législatives à venir. Léon Teller Onana, le président de l'OMP, acteur politique de la semaine dans Baromètre Politique, et après, nous allons ouvrir l'antenne aux auditeurs.
8: Je voudrais commencer par une précision importante. Je ne souhaite pas alimenter les rumeurs sur la santé ou la situation personnel du président de la République. La santé d'un homme relève d'abord de sa vie privée et elle mérite de la dignité aussi. Maintenant, concernant la continuité de l'État, celle-ci relève de l'intérêt général et lorsqu'un chef d'État s'absente durablement, que les Camerounais ne disposent pas d'informations officielles suffisamment précises, surtout que l'administration continue de fonctionner dans une forme d'opacité, les interrogations deviennent donc légitimes. Dans une république normale, on ne gouverne pas un pays de près de 30 millions d'habitants par le silence, les rumeurs ou les communiqués imprécis. Le problème n'est donc pas seulement de savoir où se trouve le président de la République. Il s'agit ici de savoir qui prend les décisions, qui arbitre les urgences nationales et qui rend compte au peuple camerounais. Pendant que le pays s'interroge, il y a des problèmes, beaucoup de problèmes. Parce que tout simplement, vous allez peut-être constater, vous qui vous baladez dans les villes de Yaoundé ou Douala, les routes continuent de se dégrader, les délestages paralysent les ménages et les entreprises. Les jeunes cherchent du travail, c'est le rôle du président, il a été élu pour ça. Les enseignants, les personnels de santé et les agents publics attendent des réponses concrètes. Il y a dans le nord-ouest et le sud-ouest qui continuent de souffrir également. Dans l'extrême nord, les défis sécuritaires et climatiques restent préoccupants. Donc, nos commerçants aussi, je prendrai l'exemple du marché des Taudis qui ont été expulsés arbitrairement. Si nous avions un président à la tête de l'État, normalement, on devrait aujourd'hui avoir des réponses à toutes ces questions-là. Ça, c'est ce qui concerne l'absence du chef de l'État au Cameroun en ce moment. Alors, concernant le conclave annoncé du RDPC, celui-ci est à mes yeux moins une démonstration de force qu'un aveu d'inquiétude. Vous savez, lorsqu'un parti organise une réunion dans un contexte d'incertitude, il faut se demander s'il se réunit pour apporter des réponses aux Camerounais ou simplement organiser sa propre survie. Le RDPC aujourd'hui ne doit pas seulement se demander comment conserver le pouvoir. Il s'agit ici d'apporter des éléments de réponse sur des questions qui sont posées à ceux qui dirigent le Cameroun, notamment aux élus du RDPC. Vous le savez très bien, le RDPC a la majorité obèse à l'Assemblée nationale et dans les collectivités territoriales décentralisées. Et ils savent vraisemblablement que lors de la prochaine élection ou des prochaines élections législatives et municipales, le RDPC perdra la main. Donc ce conclave, à mon avis, est tout simplement une préparation des obsèques politiques du vieux parti qui a fait son temps. Et c'est l'occasion pour moi de demander à ceux qui sont là, au lieu d'être des naufragés, de sortir du bateau alors qu'il est encore temps. Et ça, je pense que suffisamment en 2025, nous l'avons démontré. Et que peu importe les situations, peu importe les machinations qui seront faites, peu importe ce qui sera décidé par certains, nous allons nous retrouver dans une situation où il sera obligé d'organiser des élections et le parti au pouvoir perdra la main, tout simplement. Donc, ce conclave qui est annoncé est tout simplement une autre forme de fuite en avant. Moi, je n'attends rien de ça. Nous avons un parti, l'OMP se prépare pour les prochaines élections législatives et municipales. Nous sommes prêts à aller aux élections. Nous appelons tout simplement les jeunes, les pères et les mères de famille qui sont encore emprisonnés au sein de ce parti qui a gouverné pendant 40 ans de sortir, tout simplement. Alors, concernant les propositions de l'OMP pour les prochaines élections, l'organisation du mouvement patriotique, nous ne voulons pas remplacer un système fermé par un autre système fermé. Nous voulons modifier la manière dont le Cameroun est aujourd'hui gouverné. Notre première proposition concerne la gouvernance territoriale. Le Cameroun compte 360 communes. Nous voulons que chaque commune dispose d'un véritable plan de développement fondé sur ses réalités, ses ressources et ses besoins. C'est le sens de notre stratégie des 3600 projets, au moins 10 projets structurants et adaptés dans chacune des 360 communes. Il ne s'agit pas de promettre 10 grands immeubles dans chaque commune, mais les projets ici doivent répondre aux réalités locales. Dans une commune agricole, cela peut être une unité de transformation du manioc, du maïs, du cacao, de la tomate, un centre de conservation, un entrepôt frigorifique ou alors des pistes rurales et une organisation coopérative permettant aux producteurs de mieux vendre. Par exemple, dans une commune frontalière, il peut s'agir d'un marché moderne, d'un centre logistique, d'un dispositif de contrôle sanitaire, d'un accompagnement des petits commerçants.
3: C'était donc Léon Teller Onana qui a fait l'actualité lors de la dernière élection présidentielle au Cameroun et aujourd'hui à la tête de l'OMP, l'organisation du mouvement patriotique. Il est donc de retour au Cameroun, il est sur le terrain et fait une tournée nationale. Au téléphone, parole aux auditeurs 640 61 38 42 671 15 73 21. Au téléphone, allô, allô, allô.
9: Guillaume, bonsoir.
3: Vous appelez Ibrahim, vous êtes au rond-point express, prenez la parole.
9: Merci beaucoup à vous. Est-ce qu'il y a un questionnement que chacun doit commenter selon le sujet qui a été posé sur la table?
3: Le président Paul Biya est-il dans le désert comme Jésus?
9: Dans le
3: désert.
9: Désert.
3: De 40 jours.
9: Vous savez que les institutions camerounaises, j'ai essayé un peu de casser ma tête, même comme je n'ai pas fréquenté là. On n'a pas sorti un vu qui doit véritablement constater l'absence du président. Donc, il y a une sorte d'embrouille là-bas. Donc, le Cameroun fonctionne ici. Vous savez, M. Anaban, si vous avez un homme bien, si vous êtes un homme bien constitué, un homme qui a encore la connexion avec le vrai divin, vous ne pouvez pas penser du Cameroun sans avoir mal au cœur. Pour défendre ce que les messieurs du RDPC défendent, franchement, il faut avoir véritablement la force pour pouvoir le faire, parce que c'est très difficile. Aujourd'hui, on m'a fait comprendre que le président était un dieu, parce qu'il se retrouve partout. Je savais que la seule personne omniprésente, omnipotente, c'était Dieu. D'autres appellent God, d'autres appellent Allah. Mais j'ai appris cette
3: d'accord,
9: soirée.
3: Merci.
9: Même là où il est, il travaille toujours. Mais c'est que je suis tout simplement en disant aux Camerounais, c'est que gardez votre calme, il ne vit que le surplus.
3: Merci. 30 secondes quand vous appelez. Allô?
10: Bonjour, monsieur Anaba.
3: Bonjour. Comment je vous appelle?
10: C'est Papa Manga de Wemabang, de Mkolbison.
3: Merci, Papa Manga. Prenez la parole.
10: Je prends la parole pour dire que votre débat est vraiment intéressant. Merci. Mais ce que je remarque, c'est que beaucoup plus, il y a beaucoup de certaines personnes sur le plateau qui ne veulent vraiment pas dire la vérité de ce qui se passe au Cameroun. Parce que quand certains disent que les partis d'opposition ne sont pas organisés, ils ne font même pas de meetings. Quels sont les meetings des partis d'opposition qui sont vraiment acceptés au Cameroun? Il faut se dire la vérité. Hein. Et beaucoup plus, vous, les journalistes, vous devriez vraiment dire la vérité. C'est tout ce que j'avais à dire.
3: D'accord. Bon, la seule chose que je sais, c'est que les partis politiques organisent leurs réunions en ligne sans problème. Allô?
11: Oui, le génie royal, bon après-midi.
3: Bonsoir, Constant Simon.
11: Oui, oui.
3: Militant très engagé du MRC.
11: Oui, je salue tout le panel en vous rassurant que je vous écoute très pertinemment ici, là, dans mon hôtel, dans la ville de Douala.
3: Ah bon?
11: J'ai bien tenu, oui.
3: D'accord, vous êtes à Douala en ce moment.
11: Exactement, au niveau de Aqua Palace, à l'hôtel Aqua Palace, je vous écoute là très, très religieusement, très pertinemment.
3: Ok, merci.
11: Oui, oui, je tenais juste à dire aux représentants du RDPC tout simplement que nous n'avons en principe de peuple camerounais, même plus au niveau de savoir si le chef de l'État est omniprésent, omnipotent, il travaille de partout où il est. Parce que depuis 7 ans, absolument rien ne bouge. On ne peut plus dire, même si à jamais le chef de l'État restait en Suisse, nous ne voyons, on ne voit pas l'impact, hein, parce que rien ne bouge, rien n'avance. On a même des jeunes qui sont là du moment où on fait une dinga et les chinois, Dieu est que ça a dit. On atteint un niveau, le génie royal, franchement, on va arrêter d'être distrait par le RDPC. Ils n'ont rien foutu depuis 43 ans que d'envoyer le pays tout simplement dans la merde. Et aujourd'hui, ils viennent bavarder dans les plateaux des radios, raconter des histoires. Qu'est-ce qu'ils cachent au peuple? Ça va les retrouver eux-mêmes. On n'a plus besoin de tout ça. On attend juste le jour que Dieu va frapper la main sur la table. Comme il joue, continue à jouer comme il joue là, c'est-à-dire que le soleil n'est plus pour longtemps. Hein. Quelle que soit la durée de la nuit, le soleil apparaîtra.
3: Constant Simo, c'est le septennat des grandes espérances. Allô?
12: Allô?
3: Bonsoir, monsieur.
12: Bonsoir, Naba.
3: Mm-hmm. Comment je vous appelle, s'il vous plaît?
12: Oui. Le père m'a bien gardé un coup du sol.
3: D'accord. Vous n'êtes pas très loin de Papa Manga.
12: Oui.
3: Papa Mbenga, je vous écoute.
12: Oui, oui. Mais votre panel est un peu désordonné ce soir. Hein. Je n'ai pas pu suivre M. Nama. Les gens parlent au même moment. Je pense qu'il doit faire preuve de maturité quand on vient sur le panel. On ne coupe pas son copanéliste à tout moment. Il n'a même rien dit. Vous l'étouffez. Il y a eu tout le voir. Surtout de la part du MRC et de l'UPC. Ils ont pris beaucoup des autres ce soir. Et nous, dans la région des sociétés, on n'est pas habitués de vivre par les situations. Parce que prochainement, vous allez les discipliner, vous avez du caractère. Mais ce qui est là aujourd'hui, il est difficile même déjà de dire quand il y aura des élections. Chacun peut se préparer comme il peut. Mais je reste inquiet pour certains partis d'opposition. Parce que quand on dit que les problèmes, ils disent, oh, c'est notre parti, alors que d'autres camarades se plaignent, ils sont dit, on dit qu'il n'y a pas de problème. Et quand c'est la Cour constitutionnelle qui va nous dire après, on dira que c'est l'injustice, c'est la faute. Et il y a des gens qu'on exclut dans le parti, même les membres fondateurs, on les chasse, et ils se plaignent, on dit, allez vous faire tel, il y a les dieux là-bas, mais tous les gens ne peuvent pas à la dernière minute. Il faut que chaque parti s'arrange à l'intérêt, comme lui peut nous faire comprendre quand ils ont fait. Mais au MRC particulièrement, essayez de ramener tous vos enfants à la maison. Il y a des problèmes dans votre parti. Même les membres fondateurs sont chassés. Et il y a eu tous les défections dans votre parti depuis très longtemps. Depuis 2018, vous nous dites que ce n'est rien. Comment il y a des problèmes? Arrangez les crédits qu'il n'y a pas de problème alors qu'il y en a.
3: D'accord, merci, hein, Papa Mbenga. 640-61-38-42. 640-61-38-42. Bonsoir, allô?
13: Allô, bonsoir.
3: Comment je vous appelle?
13: Bon. Je salue sur le panel. Je rappelle ça. Le président est au Cameroun, il n'est pas au Cameroun. Il n'est pas encore absent. Tout travailleur ou tout employé qui sont dans le ministère du Travail et le ministère de l'Emploi a droit au congé annuel, qui sont de 18 jours ouvrables. Avec l'ancienneté, après 5 ans, on ajoute 3 jours. Si on calcule pour le présent qui a 43 ans, 43 fois 3, plus les 18, vous voyez que le présent a au moins 50 jours de congé annuel. Et que le passé là où il veut. On ne t'inquiète pas, qu'il est où, ou qu'il est où. Qu'il est Camerounais, voilà, c'est dans le code du travail, c'est pas moi qui ai inventé. Que le président est dans ses droits, mais avoir maintenant politiquement, c'est normal. Merci.
3: D'accord. Ok, merci pour ces mathématiques que vous venez de faire.
7: 50 jours de repos.
3: Donc il a droit au moins à 50 jours de repos. 6, 71, 15, 73, 21. 6, 71, 15, 73, 21. 6, 40, 61, 38, 42. Ça sonne des deux côtés. Première ligne. Allô?
14: Allô, tonton Laurent.
3: Oui, bonsoir. Comment je vous appelle?
14: Bonsoir. C'est Oncle Charles.
3: Oncle Charles, vous baissez le volume de votre poste radio et vous intervenez.
14: Mais vraiment, nous avons eu un peu spécial. On s'appelle un peu spécial. Il a dit, on a fait une mathématique de 18, 10, 43, tout ça là. Quelle est la condition, mon ami? Ça dit qu'après 45 jours, à cause que même un peu plus en crise. Mais laissez-nous ces choses-là.
3: Allô? Allô? Allô? Oncle Charles, aucune disposition constitutionnelle ne limite le nombre de jours de séjour du président à l'étranger. Aucune. Jusqu'ici. Même celle qui a été réformée, modifiée là récemment. Et même pour constater la vacance, c'est compliqué. Hein? C'est pas à la radio qu'on constate la vacance du président. Il faut souvent être bien édifié. Hein? J'entends l'histoire de 45 jours là partout, même dans les bars. 45 jours. Il n'y a aucune disposition qui prévoit le nombre de jours. Ah, allô?
15: Allô? Bonsoir.
3: Oui, c'est Gilbert de Manassa.
15: Oui, je salue tout le panel.
3: Merci Gilbert.
15: Ouais, ma question se pose à la représentante de MSC. Elle dit qu'il n'y a pas de problème là-bas. Tous les jours, on chasse les gens. Après qui ils vont rester gouvernés quand ils vont finir de chasser tout le monde.
3: Avec elle. Avec elle. Je peux déjà vous répondre. Okay. Vraiment. Donc, ils ont exclu tout le monde. Je crois qu'ils ont encore Maurice que Mou qui n'ont pas encore exclu. Allô? Oui, bonsoir, monsieur.
16: Monsieur Ona Jean.
3: Jean Ona, je vous écoute.
16: Monsieur Jemba.
3: Oui?
16: Vous voyez la différence entre la France et la présence du président sur le sol? Moi, je ne vois aucune différence. Parce que même quand il est là, on ne voit aucun changement. Donc moi, je n'ai même pas de problème à ce qu'il soit là ou pas. Même quand il n'est pas là, on voit des bagarres entre les ministres, entre le maire de la ville et le ministre de l'Habitat. Quand il n'est pas là, on voit des fous, des crétons. Il n'y a aucune différence entre la France et la présence du président. Bonne émission.
3: Ok, merci Jean Ona. Oh, quand Paul Biya était lui-même, il faisait le tour de Yaoundé au volant de sa voiture. Allô?
17: Allô?
3: Bonsoir. Allô? Bonsoir, monsieur. Oui, c'est Silas. C'est Mr. Silas. Oh, la connexion. Il y a un message, je crois, de notre ami Bob qui est arrivé là. Bonsoir, GMA. Et bonsoir à tous les invités. Certains Camerounais aiment la distraction, car peu importe si le président est présent sur le sol camerounais ou pas, il n'y a aucune différence sur la manière dont nous vivons ou respirons. Il n'y a aucun changement sur le panier de la ménagère. Les Camerounais l'ont voté et il a été élu, donc faisons avec parlant du MRC. Ces gens aiment trop la distraction. Après le mandat impératif nul, on se demande ce qu'on nous réserve maintenant Car comment comprendre qu'un président est élu par appel vidéo, chose qui n'existe ni sur la Constitution, ni sur les lois du parti en question qui parle de 3 ans comme militant de base avant de devenir président. Pourquoi exiger être président que de laisser quelqu'un d'autre gérer? Ils veulent nous faire perdre du temps comme en 2019, car pour finir, qui va signer les candidatures? Ou alors on va encore parler de conseil constitutionnel pour des discussions et des audiences? Ça, c'est Bob qui pose la question au téléphone. Allô? Allô?
17: Allô, bonsoir Yamare.
3: Oui, Mr. Silas.
17: Oui, good evening.
3: Good evening, my brother. We are listening to you.
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3: D'accord. Thank you. Merci, thank you, Mr. Silas. Message aussi 73-02-96-29. Sur la situation de l'UPC, je répète, les sénateurs nommés ne dépendent pas des partis politiques. Tout Camerounais peut être sénateur nommé par le seul décret du président de la République, c'est tout. Et aucune loi n'impose au président de la République de nommer les membres des partis politiques parmi les 30, puisque les 3 candidatures irrégulières ont été rejetées au Conseil constitutionnel. Le droit, ce n'est pas la propagande ou la violence verbale. J'ai perdu quoi, s'interroge-t-il? Le Conseil constitutionnel n'a jamais dit que c'est la tendance de M. Nyek-Nyek qui est légitime. Et j'ai la décision. J'étais requérant dans cette procédure et je détiens la décision du Conseil constitutionnel à propos. Ramaniye, qui est politologue et jurisconsulte, revient. Je répète les sénateurs. Bon, je crois que c'est la même, le même message. D'accord. Un arrêt de baromètre politique s'impose pour la dernière sortie.
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1: Cette semaine, monsieur le ministre de l'administration territoriale pour la Tanganyika a signé deux importants communiqués. Le premier annonce une décision de retrait du récépissé de déclaration délivré par le préfet du département de la Mofuya Famba à l'organisation ou association dénommée Nations Unies des Droits de l'Homme, Police d'Intervention Générale. Et le second, c'est une mise en garde hein, contre les responsables de Chaplain Ambassadors Peace Mission. Ils ont aussi agi de cette façon que je décris là, qu'ils arborent des tenues, insignes et autres attributs très proches de ceux utilisés par les forces de défense et de sécurité, ainsi que les organisations du système des Nations Unies. Bref, ils se sont constitués en milices paramilitaires. Alors, ça revient, c'est comme l'affaire de Mida que vous avez connue au Cameroun, où il y avait des colonels, des lieutenants et tout ce que vous voyez là-dedans. Et après, ça a été interdit. Le ministre de l'administration territoriale est-il dans son bon droit? En tout cas, référence à la loi portant sur la liberté d'association dont on parlera tout à l'heure. Mais déjà, une question fondamentale. Carole Prudence Tchentche, on parle là des dérives des organisations non gouvernementales et des organisations de la société civile dans notre pays. Question, à qui la responsabilité? Bonsoir, madame.
2: Bonsoir, Jean-Marie Anaba. Le fait politique de ce samedi est centré sur une question, celle des dérives des ONG et organisations de la société civile au Cameroun. À qui la faute? Cette interrogation incite à chercher les responsables des dérives. Le 16 juillet 2026, le MINAT communique sur des questions d'usurpation de titres, de confusion institutionnelle et l'atteinte de la sécurité publique. Il s'agit des Nations Unies des Droits de l'Homme, Police d'Intervention Générale, dirigée par M. Meoune Kono Honoré, vice-haut-commissaire général, officier général des droits de l'homme, ambassadeur pour la paix et grand maître de l'ombre. Les griefs contre lui sont la dénomination, les acronymes, la charte visuelle, les grades et titres qui sont, selon le ministre, semblables à ceux des partenaires internationaux du Cameroun ou institutions nationales légitimes. Il s'offusque aussi du fait que les membres arborent des tenues, insignes et autres attributs proches de ceux des forces de défense et de sécurité et du système des Nations Unies, ce qui est de nature à entretenir la confusion. Il y a aussi le cas de Chaplain Ambassadors Peace Mission, qui bénéficie des mêmes reproches faits aux Nations Unies des Droits de l'Homme, Police d'Intervention Générale, concernant les uniformes, insignes et attributs, cette fois proches de ceux des organisations du système des Nations Unies et des forces de défense et de sécurité. Si l'un écope du retrait du récépissé de déclaration délivré par le préfet de la Mofuya Famba, le second lui s'en sort avec une mise en garde avec injonction de cesser l'usage des tenues décriées. Il faut dire que ce n'est pas la première fois que des sanctions visent des ONG ou organisations de la société civile. En décembre 2024, le REDAC, Reach Out et autres étaient dans le collimateur du ministère de l'administration territoriale. 16 milliards était le montant du grief, avec comme problème la mauvaise gestion, la gestion opaque, des fonds excessifs non justifiés, d'où la thèse du blanchiment d'argent. Le non-dépôt des rapports annuels d'activité et financiers allant à l'encontre de la loi. À ces griefs, les concernés parlaient alors de tentatives visant à étouffer l'espace civique, d'allégations infondées, d'attaques contre la démocratie et les droits de l'homme, la politisation des actions sous le couvert du contrôle et aussi la violation des traités internationaux. Qui a raison, qui a tort, puisque les deux se rejettent mutuellement la faute. Seule la loi de 90 qui encadre la liberté d'association peut trancher véritablement. Celle-ci indique que les associations s'administrent librement dans le strict respect de leur statut et de la législation en vigueur. Aussi, elles ont pour obligation de tenir une comptabilité et de déposer un rapport d'activité chaque année au MINAT. Alors si on est cité et qu'on ne se reconnaît pas dans les griefs déployés, seules les preuves sont susceptibles de mettre un terme à ce qu'on peut considérer comme un bras de fer qui perdure depuis des années. Excellent samedi et à samedi, Jean-Marie Anaba.
1: À samedi, Carole Prudence, tiens, merci pour cette chronique. Nous serons précis et concis pour arrêter à 50 par là, ou plus tard à 55, cher monsieur, parce qu'il y a une émission après celle-ci. Donc, quand vous prenez la parole, les auditeurs vous ont reproché cela. N'étouffez pas les prises de parole des autres. Ça nous fera gagner en temps. Léon Bertrand et Nama, je commence par vous. Vous êtes à la tête d'une plateforme des organisations de la société civile. Déjà, comment on fait pour devenir une association de ce genre? Et maintenant, est-ce que vous comprenez que des associations qui existent ici au pays, c'est après quelque temps qu'on découvre que ces associations migrent vers des milices paramilitaires à partir de leur tenue et des attributs? Les gens sont les hauts vice-commissaires et toutes les appellations que vous-même vous connaissez, certainement vous connaissez l'association qui a été incriminée par Monsieur le ministre de l'administration territoriale. Léon Bertrand et Nama, est-ce que la colère du MINAT peut s'expliquer?
0: Donc, la question qui est posée m'énerve un peu parce que lorsqu'on parle des dérives des OIC et des ONG, je crois que cette question est mal posée.
1: Il n'y a pas de dérive.
0: Ça veut dire que c'est une organisation, une association, déjà dont la dénomination est inquiétante, ça ne devrait même pas être déclaré tel que cela, qui a, au vu et au su de tout le monde, s'est présenté comme des passe-droits. Et moi, je suis très gêné que ce soit maintenant que le MINAT agisse. Parce que c'est une association dont les activités ont été dénoncées par les autorités administratives du 3 à l'Est. Le gouverneur a fait des rapports. Ils ont eu même à intimider les responsables de l'administration. Ça veut dire qu'ils ont outrepassé la loi plusieurs fois. Il a fallu que le MINRES soit interpellé par ceux qui sont vraiment les Nations Unies pour que le MINRES tape la... Je parle du MINRES. C'est-à-dire que c'est du MINRES.
1: Donc la pression vient des Nations Unies, mais
0: oui,
1: pas de nous.
0: Parce qu'ils ont eu même à désigner les gens à l'Union africaine aux Nations Unies. Moi, je ne sais pas. J'ai l'impression que les Camerounais sont complexés. Ça veut dire que ces noms-là, ces titres-là que ce monsieur a organisé avec sa bande de collègues, j'ai l'impression que ça a intimidé tout le monde. Il a fallu que ça vienne de loin pour qu'on interpelle les autorités, pour que le MINAT prenne une décision. Pour dire que le MINAT est dans son bon droit, mais en retard. Ils auraient dû agir depuis. Et moi, ça me gêne parce que ça ternit un peu l'image de la société civile, parce que moi, j'ai 25 ans de société civile. Je ne connais même pas ce nom-ci vraiment dans la société civile et dans les activités pertinentes de la société civile. Je ne connais pas ce nom. Que ce soit le nom de l'organisation, que ce soit le nom de la personne qui dirige l'organisation. Donc, c'est depuis les années 2000, parce que dans les années 2000-2005, la société civile, on n'avait que des gens vraiment qui ont vocation vers la société civile. Depuis que la vie est devenue dure, tout le monde a créé une organisation de la société civile et on n'arrive plus à reconnaître les bons et les mauvais grands. Et ce n'est pas des gens qu'on voit vraiment mener des actions pertinentes sur le terrain, mais c'est des gens qui intimident parfois les gens de l'administration. Ils passent partout, ils font ce qu'ils veulent.
1: Ils font des interventions.
0: Ils font des interventions, on les regarde.
3: C'est possible comment, mais... frère? C'est possible comment d'intimider la...
0: Non, le problème c'est que... Le problème c'est que tout le monde...
1: Ils disent qu'ils ont des mandats.
0: Non, vous savez...
1: Ils disent qu'ils ont des mandats de la communauté.
0: Vous savez, nous qui posons des actions simples, qui sommes simples là, on n'est pas respectés. Les gens sont complexés. Ils viennent. J'ai vu un de mes jeunes que j'ai encadré au lycée à l'époque porter cette tenue-là. Je lui ai dit, ça, c'est quoi ça?
3: Mais on l'est. Vous
0: je dis donc ceci.
3: Comment donc des gens peuvent se balader avec des tenues, on dit qu'ils ont des armes et tout, et on se réveille à minuit ou à 1h du matin.
0: Je vous dis donc,
1: mais la mida, je vous dis que
0: tous ces gens,
1: la mida, mon frère,
0: tous ces gens passaient devant des responsables, et chaque responsable se disait peut-être qu'on ne sait pas d'où ils prennent la force. Ces gens passaient partout. Ils vont dans les départements, ils ont même eu à usurper la qualité des commissaires de la commission des droits de l'homme. Ça a été dénoncé dans certaines régions. Ils sont dénoncés depuis, ils ont été interpellés depuis, mais ils continuent à fonctionner. Donc c'est pour dire que le MINAT, pour ce coup-là, est dans son bon droit et même en retard. Mais ce qui n'est pas mélangé avec les autres
1: OSC,
0: les autres actions... En termes de restrictions de financement, nous avons tous été victimes de ça parce que l'administration a écrit à nos partenaires demandant qu'on ne doit plus
1: vous virer
0: les fonds. c'est une façon, une perception...
1: Oui, depuis la présidentielle.
0: Une perception qu'on a de la société civile. Mm-hmm. En Afrique de l'Ouest, par exemple, ou en Afrique de l'Est... Les pays utilisent la société civile pour mobiliser les financements.
1: Tout à fait.
0: Et ces financements aident. Mm-hmm. Parce que nos actions.
1: Mais d'où la question du MINAT au REDAC, à la responsable du REDAC l'année dernière. Qu'avez-vous fait? Je vois ici que vous allez construire l'école, mais est-ce que ça vient pour l'école? Est-ce que... Le problème aussi, c'est l'usage que vous faites de ces fonds.
0: Bon,
1: le problème n'est pas de recevoir les financements extérieurs.
0: Les organisations de la société civile n'ont pas aussi les mêmes mandats, les mêmes approches. Il y a les brebis galeuses partout. Il y a les organisations de la société civile qui peuvent servir de pont pour des financements
1: occultes,
0: des actions qui ne sont pas...
1: Parfois
0: pour le blanchiment. Parfois pour d'autres actions. Donc, parfois, le MINAT fait aussi la prévention, la prévention de ces dérives-là. Bon, le REDAC, on connaît les positions du REDAC. Je ne peux pas faire de commentaires. Mais je pense que on ne doit pas mélanger. On
1: d'accord.
0: Doit
1: pouvoir alors, Léon Bertrand, est-ce que sur le plan de l'encadrement, il y a un suivi permanent?
0: Bon, j'ai toujours fait
1: ça. On vous demande des rapports, on vous demande ceci.
0: Lorsque vous accouchez un enfant, vous faites un enfant, et que vous ne l'encadrez pas, il peut être encadré par quelqu'un dans la rue qui peut l'apprendre.
1: Il peut devenir délinquant.
0: Un comportement que vous n'avez pas.
3: Il va devenir délinquant.
0: J'ai toujours. les associations sont.
1: Donc, les enfants ONG, au-delà, vous êtes des délinquants parce
0: non,
1: que vous n'êtes
0: pas
1: encadré.
0: Non, je suis en train de dire ceci. Les associations sont déclarées auprès des structures du MINAT. Mais j'ai toujours revendiqué un cadre de concertation. Qu'est-ce que le MINAT attend des associations? On n'a pas un cadre de concertation pour voir comment est-ce qu'on peut réguler l'activité de la société civile. Mais la régulation vient souvent seulement pour lorsqu'il y a un problème. Lorsqu'il y a un problème. Et pourtant, la société civile est là pour accompagner le gouvernement, pour donner un appui. Et on ne peut pas négliger l'apport de la société civile. Pour ce qui est de mon cas, il y a des administrations que j'accompagne techniquement
1: tout
0: et financièrement
1: on vous voit
0: chaque
1: au
0: jour
1: avec
0: à des très hauts niveaux où on mobilise les partenaires étrangers pour financer notre pays. Et lorsqu'on arrête tout ça, il y a des Camerounais qui travaillent dans la société civile, il y a des populations qui bénéficient des actions, mais il faut plutôt savoir utiliser le positif de l'apport de la société civile.
1: Donc, on n'aurait pas dû arrêter ces financements.
0: Oui, on peut encadrer les financements de certaines...
1: Donc, sans les financements extérieurs, vous ne pouvez pas fonctionner?
0: Sans les financements extérieurs, le fonctionnement ne peut pas être optimal. Parce que, selon la loi la législation actuelle ne peut bénéficier des subventions de l'État que ceux qui ont déjà le statut d'ONG. Et ces subventions de l'État ne sont pas toujours faciles à avoir. Mm-hmm. Par contre, lorsque... Oui, non, à partir, s'il vous plaît, à partir d'être ONG, on peut déjà avoir des subventions. On peut déjà avoir des subventions, même si ce n'est pas du gouvernement, on peut avoir des subventions. Maintenant, les autres acteurs de la société civile, on ne peut pas mener des actions pertinentes avec la cotisation des membres. Il faut bien avoir
4: Donc il faut toujours les financements extérieurs. D'accord.
0: Mais je vais dire que tout ça concourt au bien-être des Camerounais.
1: Donc on doit juste encadrer. Oui. On vous a donné plus de temps parce que vous êtes de la société civile. Alors, d'accord, rapidement, Paul Éric Mboumé, votre regard, les ONG ou ces associations et organisations de la société civile semblent être des pompiers et pyromanes en même temps.
5: Ok, Jean-Marie Navan, compte tenu du temps, vous me permettez de revenir très rapidement sur quelque chose. Au-delà de la communication partisane, nous sensibilisons, nous éduquons. Mm. Donc, il y a des propos qu'on ne peut pas prendre et passer sur ça. C'est vrai que...
1: On ne peut pas amplifier aussi.
5: Et on peut pas se regarder.
1: Parce que là, nous sommes dans un deuxième débat.
5: Oui, c'est vrai, je vais revenir. Ça va se rejoindre. On ne peut pas être à l'extérieur et s'observer. Mais là, c'est vrai que le prêtre ne peut pas parler du mariage. Mm-hmm. Ça veut dire quoi? Celui qui va avec une femme à la maison, celui qui va avec une femme dehors, ce n'est pas la même chose. Donc, les propos de M. Bondjok, Samuel Bondjok, qui déclare qu'aucun parti ne voit pas les partis.
1: Vous êtes les aventuriers.
5: Les aventuriers. Il faudrait qu'ils prennent carte d'un parti et qu'ils viennent nous expliquer après. Parce que c'est facile de se placer sur les médias comme ça. Parce que nous sommes suivis. Et les propos font en ce que ça dilue l'action que nous autres nous menons sur le terrain. Parce que je suis convaincu que M. Bondjok.
1: Donc il chasse vos militants.
5: Effectivement, il fait quoi? Il fait quoi? Et en réalité, il renforce plutôt en le faisant. On comprend aisément qu'il est au service.
1: On est à la fin, Samuel. Samuel, vous aurez la parole tout à l'heure.
5: Moi, je veux même.
1: En reprenant la parole, ça vous coûte quoi en quelques secondes de corriger ce qu'il a dit?
5: Je veux même chuter par là. Nous voulons. Au PS, nous savons que les citoyens font déjà leur travail. Nous, au PS, nous demandons juste aux autres partis politiques de faire une coalition de scrutateurs pour qu'on puisse suivre le vote des Camerounais. Parce que je pense que c'était... Mais si je peux dire un mot
1: sur
5: les responsabilités sont partagées. Ça veut dire qu'elles commencent par l'État. L'État a abandonné.
1: Si
5: vous voyez comment les ONG se sont multipliées, c'est parce que l'État a abandonné les gens sur certains domaines. Donc, les gens sont obligés d'arriver là et faire comme ils veulent.
1: L'État laisse les Camerounais chercher à manger.
5: Et quand nous constatons même les ONG qui causent plus de dérives sont les ONG de femmes de ministres, femmes de PCA, femmes de DG, ce sont eux qui causent même plus de problèmes. Maintenant, comme le frère a dit, il est mieux placé que nous pour parler de ce domaine. Si l'ONU n'avait pas
1: dénoncé,
5: je ne pense pas qu'ils auraient...
1: Peut-être quelqu'un mangeait même les retombées de cette milice. Quelqu'un se nourrissait certainement des retombées de cette milice. Alors, docteur Gervain Dongokounou, c'est vous la responsabilité. Hein? La responsabilité vous incombe. Hein? L'encadrement...
6: Non, moi je voudrais battre en brèche ce que... le co-débatteur du...
1: Bon,
6: je
1: ne vais pas
6: prononcer. Non, j'ai dit que je sors d'ici sans prononcer le nom d'un parti politique.
1: On a compris, évoluons directement.
6: Alors, vous savez, ces ONG, je serai un peu dur, ces ONG-là, les responsables des ONG sont, n'est-ce pas, la recherche d'argent, tout simplement. Vous voyez même, ces ONG-là se transforment en parti politique, et vous le savez bien. Ces ONG supportent certains partis politiques. Et quand il s'agit, n'est-ce pas, de oui, je le dis, m'imposer sur le cœur, c'est vrai, c'est une vérité.
1: Les entretiennent des rapports incestueux avec certains partis politiques.
6: C'est que je touche tout le monde quand même.
0: Lesquels ONG?
6: Non, je ne voudrais pas citer, vous les connaissez très bien, suivez mon regard. Alors, lorsque je reviens, je dis, oui, quand je dis, par exemple, au niveau des rapports, les rapports que ces ONG-là fournissent, quand bien même elles fournissent, n'est-ce pas, les rapports, ces rapports-là sont biaisés. Et d'habitude même, elles ne fournissent aucun rapport. Vous allez même constater.
1: Mais le suivi,
6: vous allez même constater.
1: Qui fait le suivi?
6: Non, ça va.
1: Comment une milice s'installe, avec même, les tenues, avec les hauts gradés comme ça, et vous n'êtes pas au courant comment vous du LDPC là?
6: Non. Il a très bien dit que ça a été signalé. C'est,
1: donc ça a échappé au Minat.
6: Non, ça n'a pas échappé. Nous prenons du temps. Le Minat a pris du temps.
1: Il a pris du temps. Vous que la milice se constitue
6: vous
1: d'abord.
6: Vous voyez donc que le Rassemblement démocratique du peuple camerounais, à l'intérieur de ça, il y a le peuple. Alors, le ministre de l'administration territoriale, pour protéger, hein, il est dans le régulateur. Il est dans son rôle. Le rôle de régulateur, il sanctionne.
1: Donc, il prend du temps, les gars, fabrique les armes, ils ont les
6: pas
1: tenues.
6: Qu'il prend assez du temps. Uh-huh. On ne peut pas vous informer d'une situation et vous agissez à l'instant. Non, mais vous prenez du recul, vous analysez et vous tirez des conclusions.
1: Mais comment, c'est les, comme gens, dans un laboratoire. Comment les gens font les mêmes pratiques? Une organisation, une mise en garde, l'autre on fait le retrait du récépissé.
6: Ça dépend de la gravité de la chose.
1: D'accord. Ok.
6: Et le RDP soutient, n'est-ce pas, la sortie, okay. N'est-ce pas,
1: merci, nous sommes à la fin.
6: Le gouvernement à travers.
1: D'accord, merci. Alors Clémence, en quelques secondes.
7: Moi, je pense que quand l'État brille pas son absence, les ONG occupent le terrain à travers les actions qu'ils mènent. Il ne faut pas toujours tirer sur les ONG.
1: Vous, on vous a proposé les armes, vous avez refusé.
7: Oui, non, nous, on n'est pas dans les

0: statues, on lit les statues et il y a toutes des déclinaisons sur ça.
1: Quand vous allez prendre, okay. Vous allez chercher tout.
2: Alors, les dernières secondes appartiennent à Sylvestre et Samuel. Samuel, rapidement.
3: Mais ce que je veux dire, c'est que l'État doit se ressaisir. La tolérance administrative ne veut pas dire le laisser aller, ça ne veut pas dire le désengagement de l'État. Toute organisation a besoin d'être suivie par l'État. C'est pour ça que nous avons toujours un droit accusateur.
2: Il doit respecter les lois.
3: Un droit accusateur vers l'État qui doit protéger les Camerounais. Et nous sommes très choqués de constater que une telle organisation existe. Et qui sait combien d'autres organisations existent comme ça, alors que nous avons des sous-préfets, nous avons des préfets, nous avons des gouverneurs, nous avons les démembrements de l'État, nous avons les régions militaires, nous avons des gendarmeries, des polices.
2: J'espère qu'ils sont allés récupérer les tenues que les enfants avaient déjà au quartier.
3: C'est dit que si on arrive à ce niveau, ça veut dire que c'est extrêmement grave. L'État doit se ressaisir très rapidement parce que
2: au-delà d'une mise en garde,
3: ça fait vraiment peur. Quand on voit l'allure où la vie sociopolitique est en train de nous amener, si on commence à avoir ce genre de choses, ça veut dire qu'on peut plaindre le plus grave mal.
2: Ok. Alors, Sylvain Loubel-Nieguec, rapidement, le mal est parmi nous. La sûreté de l'État est touchée. Les milices paramilitaires en ONG.
4: Ce n'est pas aussi grave que ça.
2: D'accord.
5: La première chose, c'est qu'il faut faire une différence entre les ONG et les associations.
2: Tout à fait.
5: C'est deux régimes complètement différents. Je le dis en connaissance de cause. Mais le problème n'est pas là-bas. Le pays ressemble à ses dirigeants. Vous vous rappelez, une élection, on avait fabriqué le faux électeur de transparence. C'est ça le problème. Un membre du gouvernement devait être la règle, le modèle. Mais il prie par quoi, lui? Donc, en réalité, pour dire comme lui, pour le coup, on peut comprendre. Mais on ne comprend pas le traitement de deux par deux mesures. Si vous avez fait la même faute, on connaît la même façon. Deuxième chose, il faut qu'il se regarde lui-même. Parce qu'en réalité, lorsqu'on autorise les ONG, parce que les ONG ont toujours d'autorisation. C'est ça le problème, ce n'est pas la déclaration simple. Dernière chose, je ne vois pas pourquoi le ministre retire un récepteur qu'il n'a pas donné. Ça, c'est le droit également.
2: En fait, c'est un communiqué qui nous le dit. On n'a même pas vu la décision.
5: Le préfet retire le récepteur qu'il a donné, c'est tout. Et prend les mesures d'expulsion nécessaires.
3: Le préfet, c'est l'athée. Qui peut le plus, peut le moins.
5: Non, je suis désolé.
2: D'accord, c'est terminé vraiment. Francine Atiba nous attend là depuis des minutes.
6: Comment retirer le CBC? J'ai déclaré. Comment tu retires ma déclaration?
4: Le même préfet annule l'accès. C'est tout, c'est pas compliqué.
6: Attendez.
4: C'est pas une forme.
6: Est-ce que c'est une autorisation qu'on retire?
4: Je dis ceci.
6: J'ai déclaré.
5: Et on vous a donné quoi?
2: On vous a autorisé, non?
5: Cette déclaration. On peut en arrêter annulant le récepteur.
0: Si ça nuit à l'intérêt de la nation, on va vous laisser
6: annuler la déclaration.
5: Est-ce que vous comprenez?
6: On est dans un régime de déclaration.
7: Donc vous irez tuer les gens.
2: D'accord. En tout cas, l'organisation. Permettez. On est à la fin. L'émission est terminée. C'est terminé. L'organisation Nations Unies des Droits de l'Homme, police d'intervention générale, vous qui étiez, retenez qu'elle est interdite d'activité sur l'ensemble du territoire national désormais. Avec vos tenues et vos armes, allez les ranger chez le préfet. D'accord. Allez, merci à vous, cher monsieur, d'être passé nous rendre visite. Merci à la grosse équipe de production. Rediffusion jeudi au petit matin entre 1h et 4h. Je serai là samedi prochain, s'il plaît à Dieu. Par ici, la culture, c'est juste dans quelques secondes. Francine Atiba est avec nous depuis. Bonsoir.
0: Bonsoir.
2: Alors, le menu?
0: On va parler du difficile espoir de la musique camerounaise avec les artistes musiciens.
2: D'accord. Restez connectés. La radio, c'est Royal FM. Et vous êtes sur la 80.4. Bon samedi.

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